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Merci. Je vous remercie d'applaudir ce rôle de composition. Ça m'a demandé énormément de travail. Merci beaucoup.

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0: 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Voulait-il quelque chose, vraiment? 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

0: Bonjour à toutes et bonjour à tous. Il est l'heure de retrouver l'agenda culturel de ce jour, de ce mardi 29 septembre.
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0: Allez, on démarre cet agenda culturel avec des appels. Et on commence par un appel à bénévoles pour le transport solidaire. C'est à Cossor, les amis du collectif Solidarité Réfugiés de Saint-Hippolyte-du-Fort, qui lance un appel à bénévoles pour renforcer l'équipe qui assure les transports solidaires au bénéfice des réfugiés qu'ils accompagnent. Les transports consistent au trajet entre Saint-Hippolyte-du-Fort vers les distributions alimentaires le mardi matin et ou certains vendredis après-midi vers Ganges, le mardi après-midi vers la Croix-Rouge de Quissac et ponctuellement pour des transports vers les rendez-vous médicaux. Aucune compétence n'est requise, vous êtes là pour être présent humainement et vous ne serez pas seul pour le transport solidaire puisque un ou deux autres bénévoles de l'association seront également présents. Pour vous faire connaître et rencontrer l'équipe d'Acosor, vous pouvez envoyer un mail à acosor@mailo.com. Tant qu'on est avec Acosor, il faut un appel aux dons puisque chaque euro collecté est intégralement reversé aux familles de Saint-Hippo pour leur alimentation quotidienne, pour les produits d'hygiène, le transport des rendez-vous médicaux ou administratifs, l'achat de manuels et de fournitures pour l'apprentissage du français. Et aujourd'hui, ils ont besoin de votre soutien pour maintenir les actions de proximité. Vous pouvez faire des dons ponctuels ou mensuels via le site Eloasso avec l'association Acosor. Sinon, ils sont partenaires également de la Biocop, la fourmi et la cigale de Saint-Hippo, et la Biocop recueille les dons alimentaires et financiers. Autre appel, c'est dans le cadre du projet Artiste en circuit court proposé par Eurecart. C'est la compagnie des deux dames au volant qui recherche des complices pour leur création From To. Ils seront en résidence à Saint-Hippo du 5 au 17 octobre et la compagnie recherche des femmes et personnes sexisées à partir de 13 ans, disponibles pour 6 ateliers plus la représentation. Et From To, c'est une réappropriation urbaine dans laquelle 3 femmes interrogent la place des corps dans l'espace public. Elles reviennent sur une place publique pour réparer et créer une nouvelle mémoire utopique, mais une utopie solidaire. Les ateliers auront lieu le mardi 6 octobre de 18 à 20h, le 9 octobre de 10h à midi, le 10 octobre de 10h à midi, le 13 et 14 de 18h à 20h, et enfin samedi 17 octobre, répétition générale et sortie de résidence, donc de 10h à 17h. Si vous souhaitez plus d'informations et vous inscrire, vous pouvez contacter Tatiana de Eurecart au 06 87 07 12 54 ou par mail tatiana@eurecart.fr. Un concours à présent, un concours photo organisé par l'association Hop Hop Hop. C'est à La Roque que ça se passe. C'est la première édition de ce concours photo. Et le thème, c'est La Roque, instant de vie. C'est un concours amateur ouvert à tous à partir de 14 ans avec 2 catégories pour concourir. La vie des gens et la nature en vie. Inscription jusqu'au 30 novembre. Les frais de participation sont de 5 euros. Il y aura une exposition et remise des prix le 10 janvier à la mairie de La Roque. Pour les conditions et inscriptions, vous pouvez contacter Thierry au 06 15 13 16 50 ou hophophop-asso@ika.me. La première édition des Fourmilières, le festival antifasciste et solidaire, se tient depuis le 25 septembre jusqu'au 11 octobre, partout dans le Midi, des montagnes jusqu'au littoral, et à savoir dans l'Hérault, le Gard, l'Aveyron, l'Aude, la Lozère, l'Ardèche et les Bouches-du-Rhône. Dans notre secteur, il y a des événements sur le Vigan, sur Saint-Beau, sur Viol-le-Fort, sur Ganges, aux Causses de la Selle et bien d'autres endroits encore. La Grand Combe aussi, enfin, bref, il y en a plein d'autres. Il y a un site internet si vous souhaitez retrouver tous les événements dans le cadre des Fourmilières, c'est lesfourmilières.org. Sinon, à Ganges, au local de l'autre côté, jusqu'au 11 octobre se tient l'exposition « Sans dessin pour Gaza » qui s'inscrit dans ce festival Les Fourmilières. C'est avec Jérôme Sier qui est dessinateur de presse et créateur et coordinateur du projet Sans dessin pour Gaza. Ça réunit plus d'une centaine d'artistes du monde entier. Et Jérôme Sier précise, ce n'est presque rien. Un dessin, cela parle à tout le monde, quel que soit son âge, sa condition. Les dessinateurs et dessinatrices de presse travaillent avec ce matériau anxiogène qu'est l'actualité. Nous avons le devoir de faire rire ou de faire réfléchir à partir de ce matériau-là. C'est donc sur les horaires d'ouverture de l'autre côté, à Ganges, et c'est visible jusqu'au 11 octobre. Autre exposition à l'Orbise, à Pondéro, avec déjà une première exposition, c'est le duo Matt Conture et Monster Lune, qui présentent des aperçus de leurs œuvres personnelles, ainsi que de leurs prolifiques collaborations. Puisque l'une vit à Londres, l'autre à Montpellier, Estelle et Matt dessinent ensemble dans leur carnet Conture Lunaire, et chacun un carnet ou dessiné, et ils se l'échangent à chaque rencontre. L'exposition est visible jusqu'au 14 novembre. Sinon, toujours à l'Orbise, la grande exposition collective qui réunit plus de 70 artistes autour cette année de la question du double et de manière plus large de l'identité et de ses masques. Celle-là d'expo est visible jusqu'au 31 août prochain. Toujours à Pondéro, cette fois-ci à la Brocante, une exposition autour du Maroc, de la Mauritanie et du Sénégal. Ce sont les travaux de Joséphine Hector et Alfredo Portela, et c'est visible aux horaires d'ouverture de la Brocante. Expo au Vigan, à présent au château d'Assas, c'est l'exposition « Es-tu roche, pierre, île, montagne » de l'artiste Laetitia Gianiella. Et c'est donc au château d'Assas du Vigan. À la médiathèque du pays viganais, se tient actuellement jusqu'au 15 octobre à la médiathèque l'exposition de Mordicus, l'artiste plasticienne Sevenol qui fait de la peinture sans sommation. Et ça s'inscrit cette exposition dans le cadre de la fête des solidarités. Tant qu'on est à la médiathèque du pays viganais, j'en profite pour vous annoncer que samedi prochain 3 octobre, c'est Bibli en folie dans le jardin du château d'Assas de 9h à 18h. C'est gratuit, c'est tout public et au programme des concerts, des expositions, des rencontres d'auteurs et des ateliers artistiques. Bah, tant qu'on est aux ateliers, tiens. On enchaîne avec à Ganges l'Écotone qui nous annonce une reprise des ateliers ce mardi 29 septembre. C'est la reprise des ateliers de photographie argentique et expérimentale. Ce sera un atelier mensuel mené par Céline Courteau-Capelier. Et donc deux mots sur l'Écotone. C'est un lieu initié et géré par des artistes. C'est un espace dédié à la recherche sur le temps long et ouvert au public. Ça se trouve 6 rue des Maquisards à Ganges et c'est sur 7 jours sur 7 sur rendez-vous ou quand il se passe des choses à l'intérieur. Fripette, c'est la boutique du Secours catholique Cévennes Viganaises qui rouvre ses portes mardi prochain, mardi 6 octobre, après une longue période de fermeture suite à un changement de propriétaire, des travaux. Mais avant cet événement, le Secours catholique organise sa traditionnelle braderie d'automne. Et c'est les mardis 29 septembre et mercredi 30 septembre de 9h à 18h sous les halles du Vigan. Vêtements, linge et brocante, les objectifs du Secours catholique étant d'une part d'offrir un accès à toutes et à tous à des articles à prix très modique et d'autre part un objectif écologique par le recyclage. Les dons peuvent se faire à Fripette quand ça sera rouvert et ça sera place du marché au numéro 6 les mardis après-midi dès la rouverture ou pendant la braderie d'ailleurs si vous le souhaitez. L'établissement Scolae à Saint-Hippolyte-du-Fort nous annonce sa prochaine journée portes ouvertes. C'est ce mercredi 30 septembre, c'est de 10h à 16h à Scolae, donc route de la Salle à Saint-Hippo. Et à Scolae, il propose une autre façon d'envisager la scolarité. Voilà, de la troisième à la terminale, l'établissement propose un bac général avec des spécialités rares comme le sport ou les arts plastiques dans un environnement à effectif réduit. Le projet repose notamment sur une pédagogie différenciée, des rythmes et accompagnements adaptés aux différents profils d'élèves, une attention portée aux profils neurodivergents, un accompagnement individualisé, l'internat et l'externat, et des ateliers culturels, artistiques et sportifs. Et c'est un établissement pilote et innovant pédagogiquement. Voilà, c'est donc demain, mercredi 30 septembre, de 10h à 16h, pour les portes ouvertes de Scolae, si vous souhaitez plus d'informations. Allez, virgule. « Le festival Les Enfants d'abord, porté par la communauté de communes du Piémont Cévenol, le festival pour les enfants et un festival gratuit, se poursuit. Ils seront demain, mercredi 30 septembre, à Sauve, à l'espace culturel, dès 16h pour Mon Amour. Mon Amour, c'est une pièce chorégraphique et poétique en direction de la petite enfance, accompagnée d'adultes habités par leur poésie d'enfant. Mon Amour questionne la place fondamentale de la parole non-verbale de l'enfant. C'est une invitation à voyager au-delà des mots, là où le mouvement, le regard et le son tissent le lien primordial qui fonde notre humanité. Une expérience inattendue pour retrouver cette communication instinctive de l'enfant, vibrer d'intensité et s'émouvoir avec puissance. C'est une œuvre à vivre, à ressentir, à traverser. Et c'est la compagnie Porte Sud avec Isabelle Leroy qui propose ce spectacle. C'est donc à Sauve à l'espace culturel demain mercredi 30 septembre dès 16h. On part du côté du chapiteau du Grand Charivari à Avez, à côté du Vigan, avec leur programmation de folie. Et notamment ce mercredi 30 septembre, dès 20h30, c'est un cabaret queer exceptionnel avec une douzaine de performeuses, tous ou presque des Cévennes, des drag queens, des drag kings, des drag queer, des drag fuck, des créatures, des clowns, des transformistes. Il y aura du lip-sync, du rap, de la chanson, de la danse, de l'effeuillage. C'est tout public avant l'entracte et pour public averti après l'entracte. C'est entrée à prix libre, chapeau, bar sur place, no macho, no facho, et c'est l'exquise Gouaille qui propose cette soirée. Vendredi, il continue avec un cabaret cirque du Grand Charivari. C'est la Tartine cette fois-ci qui organise cette soirée et qui organise ce cabaret cirque. Une soirée pleine de surprises qui vont vous mettre des paillettes dans vos vies, du rire dans les tripes et de la poésie dans les yeux. Au programme, jonglage, cirque aérien, roussir, musique live avec Don Giulio Di Carlo et nombreuses surprises. Voilà, ce cabaret émerveillera petits et grands dans un pur moment de waouh. Attention, jauge limitée, donc la réservation est indispensable auprès de la Tartine. C'est tout public et c'est au tarif unique de 10 euros pour la soirée. Un concert au temple de Saint-Hippolyte-du-Fort, c'est ce jeudi 1er octobre à 19h. C'est dans le cadre de sa résidence épisode Cévenol des Futures Folk Stories qu'est proposé ce spectacle intitulé Résonance, itinéraire musical pour un temple. C'est avec Robin Finker au saxophone clarinette, Lucille Marsac au violon et chant, Jean-Marc Butti au percussion et Bertrand Wolf à l'électronique clavier percussion. C'est un concert essentiellement acoustique mêlant musique électronique, chansons folk revisitées et improvisation débridée, le tout dans l'acoustique particulière du temple de Saint-Hippo. C'est 15 euros en plein tarif, 12 euros pour les adhérents et minima sociaux les adhérents des Amis de l'Orgue, et gratuit pour les moins de 18 ans et la réservation se fait par Hello Asso avec les Amis de l'Orgue de Saint-Hippolyte-du-Fort. Un tour du côté de Saint-Laurent-le-Minier avec Omazette qui nous informe que ce vendredi 2 octobre, Delphine ouvrira les portes de son vide-dressing. Donc venez déposer vos vêtements, échanger et trouver des pépites. On peut aussi venir les mains vides et repartir avec des super affaires. Ou l'inverse, venir les mains pleines d'affaires et repartir totalement vides. En préparation, vous pouvez également déposer vos vêtements à la bibliothèque de Saint-Laurent-le-Minier aux heures d'ouverture avant l'événement. Et l'APE, l'Association des parents d'élèves de l'école, préparera un buffet salé et sucré. Pour un spectacle à présent, samedi 3 octobre à 19h à la salle à la filature du Pont de Fer, mais aussi le lendemain, dimanche 4 octobre à 17h à Saint-Jean-du-Gard dans la salle Stevenson, le groupe Cévennes de soutien des migrants propose le spectacle « Ma grand-mère disait » de la compagnie Jinko Biloba. C'est du théâtre d'après le texte de Serge Peille, « Le trésor de la guerre d'Espagne ». Un étendoir et la guerre d'Espagne, une grand-mère et un saumon, un banc comme une balance, récit de liberté, de combat et de résistance, insolite, poétique ou drôle, d'une famille républicaine espagnole réfugiée en France à la fin des années 50. Seule en scène, Eva Castro tisse un lien entre son enfance, notre présent et les récits puissants du poète Serge Peille. dans une langue qui nous étonne, qui nous réveille. Samedi à la salle à la filature du pont de fer à 19h, dimanche à la salle Stevenson de Saint-Jean-du-Gard à 17h. Sinon, ce samedi 3 octobre, à partir de 13h jusqu'au bout de la nuit, au Berquet, entre Saint-Hippolyte-du-Fort et le col du Rédarès, direction La Salle, c'est la journée Portes ouvertes en soutien au Berquet. Au programme Jeux forains, marché d'artisans, frites et fripes, visite du lieu, spectacle, concerts, forges et boulangeries, expo photo, kids zone, crêpes et tombola. Voilà, c'est donc au Berquet ce samedi 3 octobre à partir de 13h. Sinon, à Saint-Jean-du-Gard, le samedi 3 octobre, il y a un vide-grenier organisé par l'association Les Fêtes en Chœur. Cette association a pour but d'organiser des loisirs festifs pour les personnes de la Pradelle, mais également pour tout le monde. Le bureau de l'association est constitué de 6 personnes en situation de handicap, toutes travailleurs à l'ESAT de la Pradelle. Le vide-grenier est de 8h30 à 17h au marché couvert de Saint-Jean-du-Gard, buvette sur place. C'est 6€ les 3 mètres, 10€ les 6. Réservation par téléphone au 06 84 25 43 11. On en a fini avec l'agenda culturel de ce jour. Il ne me reste plus qu'à vous souhaiter une bonne continuation à toutes et à tous à l'écoute de Radio Escapade, bien sûr.
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0: Mathias Zimmermann sur les ondes de Radio Escapade avec le morceau Jordan. Jordan, hein, écoutez, pourquoi pas. Peut-être Michael Jordan, certainement. Il est 12h31, c'est l'heure pour nous justement d'aller voir un petit peu ce qui se passe dans l'actualité autour de chez nous, plus ou moins loin. Ce sont les nouvelles du monde.
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0: Bonjour à toutes et à tous, bienvenue dans les nouvelles du monde pour ce mardi 29 septembre. Et on commence sans plus tarder parce qu'on n'a pas beaucoup de temps, enfin on a beaucoup de choses à se dire et je commence par un petit point météo puisque ça se gâte fortement sur nos contrées. Hein. Météo France alerte face à la survenue dans cette nuit, là de mardi à mercredi, d'un épisode méditerranéen qui va se mettre d'abord en place sur les Cévennes. Et vous savez, quand on entend le mot Cévennes en général dans les chaînes nationales, c'est pas bon, ça veut dire qu'il va beaucoup pleuvoir. Sur Météo Languedoc, un site plus proche de nous qu'est vers Bagnoles, avec des météorologues assez compétents qui font des bulletins réguliers, on peut lire donc qu'au sein d'une masse d'air instable, d'une atmosphère saturée en chaleur latente et d'humidité, et compte tenu de la mise en place d'une convergence stationnaire durable, le risque d'orage diluvien et rétrograde se confirme donc dès 3-4 heures du mat cette nuit. Et puis dans la matinée et la journée, sur les plaines de l'Est Hérault et du Gard, entre la matinée et l'après-midi. Des orages avec beaucoup d'eau, hein, avec un potentiel de produire des lames d'eau de 100 mm par heure, 300 mm environ sur 4 heures, et un signal non négligeable de cumul, donc c'est-à-dire aussi de cumul sur le temps, plus de 500 mm en 12 heures peut-être, sur la limite Hérault et Gard, donc pile chez nous. L'association donc de fortes pluies très intense et la durée de l'épisode constitue un risque significatif, donc d'inondation grave. Et donc, je vous le disais, il n'est pas impossible que les plus forts cumuls soient justement produits et enregistrés chez nous, hein, Granges, Saint-Bosile, Brissac, Saint-Hippolyte-du-Fort, peut-être 500 mm ou plus. Donc voilà, restez à l'abri si vous avez des gros déplacements prévus demain ou des trucs en extérieur, vaut mieux peut-être les remettre à plus tard.
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0: On part sur cette journée de mobilisation nationale, hein, avec tout d'abord les trois pans de la fonction publique qui sont appelés à la grève et à la mobilisation ce mardi 29 septembre, puisque demain, ça sera la présentation au Conseil des ministres d'un budget qui gèle pour la troisième année de suite le point d'indice des fonctionnaires. Cette première journée de mobilisation, en cas de succès, pourrait bien en entraîner d'autres. Plus de 170 manifestations sont au programme pour ce mardi 29 septembre dans le cadre donc de l'appel à la grève de l'intersyndicale de la fonction publique. Ils demandent des meilleurs salaires dans un contexte de forte inflation et donc, je vous le disais, de gel du point d'indice. Les débrayages concernent de multiples secteurs et surtout notamment dans l'éducation nationale avec des établissements qui ont déjà commencé à annoncer des fermetures partielles ou totales depuis la fin de la semaine dernière.

Le SNUIPP-FSU, le principal syndicat du primaire, prévoyait autour de 40% d'enseignants grévistes dans le premier degré, donné comme chiffre Libération. D'autres catégories de fonctionnaires ont aussi prévu de prendre la rue ce mardi. Par exemple, les sapeurs-pompiers, qui ont lancé un mouvement depuis le début du mois pour demander davantage de moyens, après cet été de lutte contre les incendies dramatiques et dans des conditions assez catastrophiques pour eux, justement. Les soignants aussi, qui sont épuisés dans leurs hôpitaux vétustes, sont mobilisés. Les différents gouvernements qui se sont succédés sous la présidence d'Emmanuel Macron n'ont revalorisé ni les salaires ni les conditions de travail, expliquait par exemple la CFDT Santé Sociaux. Les interventions dans les urgences seront malgré tout assurées par les pompiers ainsi que dans les établissements de soins. La police aussi, les fonctionnaires de police vont chercher à se faire entendre après une manifestation mi-septembre devant l'Assemblée nationale et avoir été reçus par le ministre de l'Intérieur. Et enfin, une partie des agences France Travail devrait garder porte close aujourd'hui. L'appel à la grève au sein de l'entité qui regroupe la NPE et la CEDIC a été signé en effet par l'ensemble des syndicats pour la première fois depuis 2018. Et maintenant, on va parler des lycéens, puisqu'à l'occasion de cette donc, journée de mobilisation dans la fonction publique, les lycéens protestent notamment contre le manque de moyens et les absences de professeurs. Des lycéens qui ont bloqué ou tenté de bloquer leur établissement scolaire ce lundi. C'était déjà le cas un petit peu en fin de semaine dernière avec des images assez choquantes du côté de la Seine-Saint-Denis. Le mouvement se poursuit en tout cas aujourd'hui, mardi, et la colère s'étend. Par exemple, près de Lyon, où des tirs de mortier d'artifice ont eu lieu en plein cœur de l'établissement. À Lille, un feu de poubelle a attaqué la façade d'un lycée. Voilà, au total, 180 établissements en majorité de la région parisienne ont été touchés par les blocus. Et une scène a choqué, hein, ça se passait dans le Val d'Oise, une scène d'affrontement à Saint-Ouen-l'Aumône devant le lycée Château des Pluches. Donc un mouvement lycéen était en cours, des policiers armés sont intervenus et lors d'une altercation avec un adolescent seul qui est venu un petit peu les chercher, un groupe de policiers lui a donné des coups de matraque et il est tombé par terre et à ce moment-là, l'un d'eux a dégainé un lanceur de grenade, un LBD, puis il a pressé sur la détente donc à quasiment un mètre du jeune, avec un tir tendu en plein visage, dans le visage de ce lycéen. Un geste donc doublement criminel, puisque ce type d'arme est extrêmement puissant, il peut projeter normalement les munitions à 200 mètres, des munitions qui sont très dures. Cet usage donc en tir tendu est totalement interdit, l'arme elle-même normalement n'est pas conçue pour être utilisée comme un projectile. Puisque cette arme a un canon coudé et qui tire normalement forcément en l'air. Autrement dit, le policier a donc bien fait en sorte de viser le lycéen et lui causer le plus de dégâts possible, ce qui a été réussi. Un geste donc qui peut tuer, et je vous le disais, à seulement un mètre de ce jeune. C'est un miracle que celui-ci qui a reçu cette grenade donc soit encore en vie. Dans une vidéo qui a été publiée peu après ce tir, on montre le jeune homme avec la mâchoire en bouillie et en sang, mais conscient. Il a été hospitalisé et la mère de l'adolescent a confirmé au journal Le Parisien l'importance des blessures à la bouche. Il a perdu toutes les dents du haut déjà, ils sont encore en train de l'opérer. Elle a annoncé son intention de déporter plainte et l'IGPN aurait été saisie suite à la diffusion de ces vidéos. Au niveau national, le ministre de l'Intérieur comptabilisait 164 interpellations et une trentaine de blessés hier soir. La principale organisation lycéenne appelait, elle, toujours à une journée de blocage partout en France, donc pour ce mardi 29 septembre. Et j'avais un petit son du blocage du lycée Jean Monnet du côté de Montpellier ce matin. Voilà, on entend justement l'intervention des forces de police qui virent les jeunes de leur blocage et qui les gazent aussi en pleine poire. Un observateur a d'ailleurs rapporté l'usage d'une gazeuse à main, je vous le disais, sur des lycéens, on voit les vidéos. À Nîmes ce matin, la situation est un petit peu tendue aussi devant les lycées Mistral et du Oda, eux aussi bloqués. Devant le lycée Mistral, un feu de poubelle a été allumé. Les forces de l'ordre ainsi que les pompiers ont donc dû intervenir. Au lycée Jean-Baptiste Dumas à Alès aussi, un feu de poubelle a été allumé vers 10h du matin, en ce deuxième jour pour eux de blocus et de manifestations. Du côté de Montpellier, je vous le disais, c'est à Jean Monnet, mais aussi dans le lycée Joffre et Jules Geld, que les jeunes ont bloqué leurs établissements, toujours pour réclamer davantage de moyens et dénoncer le manque de professeurs. Ils affichaient aussi, par cette action, leur soutien au lycée francilien, dont les blocages ont donné lieu à des dizaines d'interpellations ces derniers jours. Un jeune lycéen de l'établissement Joffre de Montpellier détaillait au micro du journal Le Point avec un G. On est là aussi parce qu'on en a marre de nos classes surchargées. On veut un vrai plan d'adaptation de nos lycées au changement climatique pour ne plus avoir cours sous 30 degrés.
Je ne sais pas si vous aviez d'ailleurs, mais les classes en cette rentrée de septembre, les premiers jours ont été justement certains annulés à cause de la chaleur dans les salles de cours, hein. Notamment eh bien, dans ce fameux lycée Jean Monnet. La question de la santé mentale des jeunes nous préoccupe aussi, continue ce jeune. Un de nos camarades du lycée Mermoz a récemment fait une tentative de suicide. Nous avons besoin de plus de moyens pour des infirmières scolaires, des psychologues, etc. Et voilà un petit son des lycéens donc, de Nîmes qui étaient sur l'avenue Feuchère il y a une heure environ. Les lycéens qui manifestent face aux forces de l'ordre qui les empêchent de progresser. Et les jeunes ont entonné la Marseillaise.

0: On revient maintenant sur quelques affaires judiciaires qui passent devant les tribunaux. Tout d'abord, Rachida Dati, qui s'est vue passer devant le parquet national financier. Et hier, celui-ci a requis contre Rachida Dati, donc 4 ans de prison, dont 2 fermes sous bracelet électronique. Le tout dans cette affaire des 900 000 euros qu'elle aurait perçus auprès de l'alliance Renault-Nissan. Enfin, elle les a perçus, ces 900 000 euros. Mais la question est de savoir justement si c'était du lobbying ou si elle a vraiment travaillé. 5 ans d'inéligibilité sont demandés aussi par le parquet national financier avec effet immédiat. Le parquet a demandé aussi 450 000 euros d'amende et 5 ans d'inéligibilité avec exécution provisoire. Je vous le disais, une telle mesure entraînerait immédiatement la perte de son mandat de maire du 7e arrondissement de Paris si le tribunal suivait les réquisitions du PNF. Celui-ci réclame aussi d'ailleurs une interdiction d'exercer la profession d'avocate et la révocation de ses fonctions de magistrate. Concernant Carlos Ghosn, qui est lui aussi poursuivi, mais jugé en son absence, hein, puisqu'il est au Liban après avoir fui de manière rocambolesque la justice japonaise en 2019, le parquet national financier réclame donc à son encontre 4 ans de prison, 375 000 euros d'amende et le maintien du mandat d'arrêt international qui est encore en cours concernant donc sa personne. À l'issue de ces plaidoiries, le tribunal correctionnel de Paris devra mettre l'affaire en délibéré avant de rendre son jugement à une date ultérieure.
1: Enfin, c'est une longue histoire, mais je vous expliquerai tout ça.
0: Une longue histoire aussi, et un sacré temps avant qu'ils aient pu être jugés. Les meurtriers de Federico Aramburu, ce rugbyman argentin qui a été assassiné, ont été condamnés, hein, c'était ce 25 septembre, après 3 semaines de procès. Loïc Lepriol donc, et Romain Bouvier, les deux accusés, ont été condamnés respectivement à 26 ans et 19 ans de réclusion criminelle, donc pour le meurtre de Federico Aramburu, tué par balle à Paris, c'était en mars 2022. Soulagement donc pour la veuve de la victime à l'énoncé de ce verdict. Il aura fallu quand même près de 12 heures de délibération, et donc le jury a condamné Loïc Lepriol à 26 ans de prison pour meurtre et violence volontaire avec arme. Romain Bouvier, lui, à 19 ans de prison. Mais ces peines, et ça veut dire aussi que la préméditation n'a pas été retenue pour ces deux hommes. Et je vous propose de revenir un petit peu quand même sur le profil qui a été pas mal détaillé dans les médias ces dernières semaines suite au procès. On voit un petit peu des parcours justement de radicalisation du côté de l'ultra-droite. Ça fait un peu froid dans le dos. Donc l'épilogue en tout cas de ces 3 semaines de procès, très éprouvant pour la famille du défunt qui était venu spécialement d'Argentine. Nous repartons avec la certitude qu'il est désormais clair que Federico a été la victime de criminels, de 2 criminels, et que Federico n'était pas une personne violente ni un voyou. Cela nous apporte beaucoup de sérénité, a déclaré la mère du rugbyman argentin. D'ailleurs, de nombreuses vidéos ont été faites pour filmer la scène, donc qui venaient appuyer ou contredire souvent justement les versions des deux accusés. Je vous rappelle donc que Aramburu, cet ancien international de rugby, père de famille de 42 ans, s'est retrouvé donc mort sur un trottoir parisien du 6e arrondissement au petit matin, donc il était 5h ou 6h du mat, je crois, le 19 mars 2022, le dos criblé de balles. Issu donc tragique d'une bagarre alcoolisée, hein, ils se sont invectivés à la terrasse d'un café avec l'autre, avec Lepriol donc et Bouvier. Les tireurs, donc 2 sympathisants de l'ultra-droite, tous 2 anciens membres du GUD, groupe Union Défense, un mouvement étudiant d'extrême droite, que l'accusation a décrit comme fasciné par les armes et la violence. Eux plaident depuis 4 ans leur légitime défense. Cette version a toujours été contestée en revanche par le survivant, donc Shane Hogarty, qui ce soir-là était avec Aramburu dans cette embrouille et a vu les agresseurs vider leur chargeur sur son ami bien longtemps après justement l'altercation au bar. Pour ce qui est du profil, bah quand même, on voit un petit peu que le côté ultra-droite est largement documenté. Hein. Romain Bouvier, par exemple, chez lui, a un exemplaire de Mein Kampf. Il s'en est excusé en disant que cet ouvrage d'Adolf Hitler, il le tenait parce que c'était une édition très rare en allemand et en caractère gothique. Et il a dit qu'il avait aussi du Marx et du Mao dans sa bibliothèque. Romain Bouvier est revenu sur une autre affaire dans laquelle il avait été condamné à 5 ans de prison, dont 3 fermes en juin 2022. Il avait fait des violences sur Édouard Klein, le chef du GUD, un groupe d'extrême droite, aujourd'hui dissous. Une humiliation et un peu des coups. Le tout filmé encore et diffusé, parce que visiblement, ils aiment bien laisser des images de leurs actions. Loïc Lepriol, donc le tireur qui a fini de tirer les balles dans le dos de Aramburu, lui, il a eu un gros parcours dans les forces spéciales. Hein. Il a été commando marine en 2012. À la fin de sa formation, différents services du ministère des Armées apprennent ses liens avec le GUD, le groupe Union Défense, ainsi que ses actes de violence ou propos racistes qu'il avait commis un an plus tôt. Convoqué par sa hiérarchie, il explique qu'il a coupé tout lien avec la mouvance. Et donc, quelques mois plus tard, il était bien habilité confidentiel défense, et ce malgré l'avis défavorable de la DRSD. Il est ensuite affecté au commando de Montfort, une unité d'élite contre-terroriste spécialisée dans la libération d'otages et l'élimination de combattants ennemis. D'ailleurs, il a participé à des opérations extérieures de barbouzerie à partir de 2013, hein, 6 mois au Niger et au Mali avec l'opération Barkhane, 2 mois au Burkina Faso, puis 5 mois à Djibouti. D'ailleurs, à Djibouti, selon le journal Marianne, en mission, il a un soir frappé et étranglé une prostituée à Arta en 2015, hein, ce qui a conduit la France à verser 350 000 francs Djibouti, ça fait environ 1 700 euros en guise de réparation, à l'État djiboutien. Mathieu Mollard, qui est rédacteur en chef de Street Press, qui documente fortement l'extrême droite, explique qu'à cette époque, l'armée française a payé pour le tirer d'affaire et il a ainsi échappé à une condamnation. D'après le journal Le Point, ensuite, après son retour de mission en 2015, il a fréquenté les milieux d'extrême droite quasiment à temps plein et a poursuivi même pendant un temps une relation amoureuse avec une des filles de Frédéric Chatillon, un ancien militant du GUD proche de Marine Le Pen. Lors de leur procès, donc, ces deux principaux accusés ont tenté d'évoquer tantôt la panique de la situation, tantôt la légitime défense, mais ils n'étaient pas vraiment en danger. Ces éléments donc, ont été rejetés par l'avocat général qui, lors de son réquisitoire de 4 heures, a décrit une véritable chasse à l'homme menée par un tandem maléfique. Mais je vous le disais, au vu du verdict hein, et qu'il risquait la perpétuité, la cour n'aura donc finalement pas reconnu la préméditation de leur geste fatal. Il dispose d'ailleurs encore de 10 jours, s'il le souhaite, pour faire appel du verdict. Allez, on part maintenant dans l'aspect techno-futuriste, mais qui est bien déjà là, avec une petite histoire qui vient des États-Unis, rapportée par le média Contre-Attaque, puisqu'on parle pas mal d'intelligence artificielle en ce moment, qui semble s'emballer et échapper à ses créateurs. Il y a encore eu de nouvelles frasques révélées ces derniers jours. Là, on va revenir sur une histoire de justice qui s'aide justement de ces fameuses caméras intelligentes. Une Américaine a été envoyée en prison à cause d'une caméra de surveillance IA défectueuse. Imaginez-vous, hein, vous passez 13 jours en prison et vous êtes poursuivi pour un crime, un meurtre que vous n'avez pas commis. La seule base juridique étant un outil boosté à l'intelligence artificielle et donc un outil déficient. Cette erreur numérique a été ensuite validée par des humains qui partent du principe qu'une machine ne se trompe jamais. Tout ça est arrivé à Lindsay Isaacs, une Américaine de 23 ans, qui a été accusée au tort, c'était au printemps dernier. En avril, elle est arrêtée par la police à son domicile, après une enquête de plusieurs mois, qui, on lui dit, s'appuie essentiellement sur des images de vidéosurveillance. Selon les policiers, ces images l'incriminent formellement. Elle est poursuivie quand même pour la mort de 3 personnes lors d'un terrible accident de la route, c'était en octobre 2025, sur une autoroute de l'État de Floride. Donc avec l'usage des caméras qui sont sur l'autoroute. Cette jeune femme est inculpée pour 8 chefs d'inculpation criminelle, jetée derrière les barreaux. Sa vie s'effondre, hein, elle clame son innocence, mais pourtant elle est enfermée près de 2 semaines. Heureusement, elle finira par être libérée. En effet, ses avocats ont réussi à prouver qu'elle n'était tout simplement pas présente sur le lieu du crash routier. Et les charges retenues seront finalement abandonnées. Le responsable donc de cette incroyable bévue judiciaire, eh bien ces caméras de surveillance algorithmique, c'est la société Flock Safety qui les met en place. La voiture donc de la jeune femme a bien été identifiée à la place d'un autre véhicule, qui lui est vraiment responsable de cet accident mortel. Ces caméras filment le trafic routier en temps réel et elles lisent les plaques d'immatriculation des automobilistes. Mais là, le logiciel a confondu 2 plaques minéralogiques, une erreur de lecture donc. Et lorsqu'elle était auditionnée au Sénat des USA, ce mercredi 23 septembre, justement pour revenir sur l'affaire, à Washington, la jeune femme a pu s'expliquer devant une commission d'enquête qui se consacre justement aux dérives de ces réseaux de surveillance de masse avec intelligence artificielle. C'est encore en cours en ce moment donné au Capitole, hein, y a des auditions tous les jours. Cette jeune femme a donc pu raconter son calvaire hein, face à l'auditoire. Et en plus, enfoncer un peu la Florida Highway Patrol, donc l'unité de police qui s'occupe de l'autoroute en Floride, qui avait saisi la voiture de cette jeune femme au lendemain de l'accident mortel. Or, c'était un accident et la voiture était, elle, intacte. Hein. Aucune trace de dommage ou de collision sur l'automobile. Normalement, les flics auraient dû se dire, avec un petit peu de bon sens, qu'ils n'avaient pas la bonne voiture et donc innocenter cette jeune femme. Mais elle a quand même été arrêtée. Ce qui veut dire que les agents ont bien peut-être essayé de fabriquer des preuves a posteriori pour faire correspondre donc la réalité avec ce que leur disait leur logiciel. Puisque ces entreprises vendent des technologies infaillibles, il faut bien faire correspondre le réel avec l'hypothèse fournie par l'IA. C'est vertigineux. Hormis cette affaire, donc, les caméras Flock, elles sont déjà en action dans de nombreuses villes des USA. Une récente recherche qui a été menée en France par la CNIL, hein, qui s'intéresse fortement justement aux dérives informatiques, elle évoque au moins 120 000 caméras déployées donc, aux États-Unis. En plus de lire les plaques d'immatriculation, elles peuvent détecter la marque de l'auto, sa couleur, ou bien même identifier des autocollants sur la carrosserie d'une voiture, avec donc l'heure, la localisation et l'endroit exact où le véhicule a été filmé. Des opposants à cette surveillance de masse affirment ensuite que ces vidéos prennent des images des passants dans les rues, et toutes ces informations sont collectées puis transmises à des agences gouvernementales ou à des entreprises privées. Ainsi donc qu'aux forces de police, sans aucun contrôle ni législation aux États-Unis. Les défenseurs des droits dénoncent donc des atteintes à la vie privée, et des activistes, eux, préfèrent passer à l'action en désarmant ces caméras, qu'ils considèrent comme un vaste système de vidéosurveillance de masse. Ils vont directement à la meuleuse et découpent les poteaux qui les soutiennent ou même leur mettent le feu. La vidéosurveillance algorithmique, d'ailleurs, n'est pas la seule qui est mise en cause aux États-Unis, hein, puisque l'IA est aussi présente dans les logiciels de reconnaissance faciale qu'utilisent les forces de l'ordre, notamment l'ICE, la fameuse police anti-immigration, dans sa chasse aux sans-papiers, et ils font régulièrement des erreurs. Donc, en plus d'avoir des policiers racistes qui confondent les immigrants entre eux, et bien c'est pareil pour les logiciels d'IA qui sont beaucoup moins fiables au niveau de la reconnaissance faciale, avec des gens qui ont des types non-caucasiens, on va dire. Et vous l'aurez compris, ces erreurs peuvent détruire des vies. À quand est-ce que ça arrive chez nous comme ça de manière normalisée, hein ? Un autre petit exemple, c'était en 2025, une cinquantenaire du Tennessee, Angela Lips, elle a passé 6 mois en prison pour rien. La reconnaissance faciale par IA avait en effet confondu les traits de son visage et de sa coiffure avec ceux d'un suspect dans une affaire de fraude bancaire. Voilà, finalement, elle a fini par être libérée, mais quand même 6 mois de prison, elle a perdu sa maison, son chien, etc. Ces nouveaux gadgets technopoliciers sont présentés donc comme infaillibles, censés garantir la fin de l'insécurité. L'article de contre-attaque rappelle que c'est un double mensonge, puisque des études montrent, de nombreuses études, que c'est la fiabilité déjà des machines qui n'auraient pas besoin de contrôle humain est fausse, et une surveillance empêcherait les crimes et les délits d'advenir, deux principes factuellement faux. Donc on l'a compris, des erreurs graves sont commises par les logiciels de surveillance algorithmique, et enfin de nombreuses études démontrent que les caméras n'empêchent pas de commettre des infractions.
2: C'était vraiment très intéressant.
0: Allez, un petit bref justement dans cette lignée. L'opposition en France contre un projet de méga data center au sud de l'Île-de-France entame maintenant une étape juridique. Deux recours sont en effet déposés, c'était ce 24 septembre, et il y en aura un là aussi dans le courant de la semaine, selon les Échos, devant le tribunal administratif de Melun et la cour d'appel administrative de Paris. C'est le projet Campus IA, on en a déjà parlé ici il y a quelques semaines, un projet titanesque, financé par 50 milliards d'euros d'un fonds émirati. Ce projet donc doit faire sortir de terre 11 gigantesques centres de données, une superficie de 90 hectares, on est en Seine-et-Marne sur la commune de Fougeux, une puissance électrique énorme aussi demandée à terme avec 1,4 gigawatt de consommation, ça représente environ un réacteur, notamment le réacteur nucléaire EPR de Flamanville. Ce projet a été découpé en 3 phases pour éviter un classement Céveso. Hein. Il découpe les projets en 3 et donc il passe en dessous de certaines catégories pour éviter justement des contraintes administratives. Et le projet bénéficie en plus d'une procédure accélérée puisqu'il a été tamponné projet d'intérêt national majeur. Voilà, donc la loi, elle est différente selon les soutiens que vous avez au niveau du gouvernement et puis votre connaissance fine des techniques juridiques. Des recours ont été déposés, en tout cas malgré tout, par le collectif Stop Campus IA, plaignant France Nature Environnement et les soulèvements de la Terre. Ils visent précisément le plan local d'urbanisme et l'étude environnementale. Une pétition en ligne circule et elle en est déjà à ses 69 000 signatures. Vous la retrouverez facilement si vous avez envie d'y apposer un petit coup de stylo vous aussi. Et on reste dans les contestations de méga-projets avec ce méga-canal, hein, le canal Seine-Nord-Europe, et une mobilisation qui prend racine, avec notamment des militantes dans les arbres et déjà des gardes à vue. C'était dans la commune de Ittre, dans le Pas-de-Calais, où des militantes des écureuils donc, sont montées dans un chêne centenaire pour tenter d'empêcher sa destruction. Elles en ont été délogées par la gendarmerie. Ce bois de Ittre est destiné à être rasé par le chantier du canal Seine-Nord-Europe et il devient donc un nouveau lieu de résistance prévu pour durer. En tout cas, c'est ce que souhaitent justement les militants sur place. C'était le 21 septembre que cette jeune femme est montée en haut du chêne centenaire pour empêcher sa destruction. Le projet titanesque de méga canal prévoit de relier Compiègne dans l'Oise à Aubancheul-Aubac dans le département du Nord. Et ce projet de méga canal va justement couper le village d'Ittre en deux et détruire 7 hectares du bois, ce qui fait un quart de sa superficie totale. Ça, c'est qu'une petite partie du tracé, hein. Mais en tout cas, celle sur laquelle une partie de la résistance se met en place. D'ailleurs, dès l'annonce du début des travaux, c'était le 21 septembre, leur sang n'a fait qu'un tour, hein. Trois de ces écureuils du collectif Méga Canal, non merci, ont foncé au bois et ont grimpé dans ce chêne centenaire de 40 mètres de haut. Les ouvriers nous ont surpris au matin, le 21 septembre, et ont appelé la gendarmerie, se rappelle Liken, qui était monté dedans. On est monté dans la précipitation, sans trop de préparatifs, notamment contre la faim et le froid, mais ils étaient dans l'urgence. Elle en est d'ailleurs été redescendue par les forces de l'ordre le lendemain matin, en état d'hypothermie. Les deux autres ont été interpellés par les gendarmes de la Cellule Nationale d'Appui à la Mobilité, la CNAMO, qui est spécialisée dans ce type d'intervention en hauteur, avec des nacelles. Ces deux écureuils ont été placés en garde à vue et la première a été interrogée en audition libre. Le projet de méga canal, maintenant revenons-y, il est largement contesté pour ses conséquences sur les ressources en eau, mais aussi sur la biodiversité et pour son coût financier que la Cour des comptes estimait entre 7 et 10 milliards d'euros. Le 11 juillet, déjà une grande manifestation avait lieu à Oisy-le-Verger dans le Pas-de-Calais, entre 3 et 4 000 personnes y étaient présentes. Mais cette action donc, des écureuils dans le bois de Ittre marque peut-être le point de départ d'une lutte sur le terrain qui est prévue pour s'étendre dans le temps face à des pouvoirs publics là encore bien décidés à mener le projet de méga canal à son terme. On peut citer François-Xavier Locke, le préfet du Pas-de-Calais qui visitait le chantier le 17 septembre, un projet de viaduc censé enjamber le canal et qui disait « Le canal Seine-Nord-Europe n'est désormais plus seulement un projet, il devient chantier après chantier une réalité. » Sur le terrain, donc, les forces de l'État sont sur le qui-vive. Hein. Une manifestation a été organisée ce 23 septembre sur une parcelle privée, celle d'un agriculteur du village qui s'oppose au projet, et elle était sous haute surveillance policière avec des contrôles à l'entrée du chemin, systématiques. Désormais, les opposants au projet espèrent rallier à leur cause des alliés, et il y a pour eux urgence, puisque plus le temps passe, plus il y a d'argent engrangé dans le projet et plus il sera difficile d'arrêter ce rouleau compresseur du méga canal, dont vous l'aurez compris, ça devient un petit peu systématique. Les arbres sont souvent les premières victimes. Pour réussir, il faudra donc tout d'abord que ces militants rallient à leur cause les habitants et paysans du territoire, jusque-là assez rares, à oser prendre position contre ce projet. C'est ce qu'explique d'ailleurs l'agriculteur Yves Courteau, hein, qui lui est engagé. Le canal est considéré comme un mal inévitable, déplore-t-il. Pour ce qui est de son cas, un quart de sa ferme pourrait être englouti par le projet. Je me suis rendu compte, dit-il, qu'on nous racontait des histoires sur la décarbonation, sur les emplois et sur le trafic, et tout le monde ferme les yeux. En effet, ce projet est présenté comme écologique, or les dégâts environnementaux sont nombreux, et il entraînera une augmentation du flux de marchandises. Le destin de ce canal se jouera donc sur le terrain, un canal donc fluvial hein, qui est notamment mis en avant pour favoriser justement la circulation de marchandises par voie maritime. Ce destin se jouera sur le terrain mais aussi à Paris puisque aujourd'hui une proposition de loi de la niche parlementaire des Insoumis met justement sur la table la mise en place d'un moratoire de 10 ans sur ce projet. Ce chantier n'est pas irréversible, clamait Anne Stambach-Terrenoir, députée insoumise de Haute-Garonne, co-autrice justement de cette proposition de loi avec Claire Lejeune, qui elle est dans l'Essonne. Et si vous voulez en savoir plus et vous plonger dans l'ambiance d'une manifestation qui a eu lieu au printemps justement contre ce méga canal, eh bien une émission de Polémix et la voix off que nous diffusons maintenant sur toutes les semaines sur nos ondes, mais qu'on avait déjà diffusé cet été, est disponible donc en podcast. 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
0: 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On termine avec un petit appel qui a commencé à circuler ce matin pour se mobiliser à Montpellier le 4 octobre pour la libre circulation des personnes contre les frontières et l'enfermement, et donc plus précisément contre les centres de rétention administratifs, CRA, dans leur petit acronyme. Voilà, c'est le 4 octobre à 14h qu'aura lieu donc cette manifestation Place de la Comédie à Montpellier. Et c'est signé d'une interorganisation de collectifs et de personnes qui s'organisent contre les frontières et l'enfermement dans les pays d'oc, des Pyrénées aux Alpes, en passant par la Méditerranée, à la croisée donc des États français, italiens et espagnols. Vous êtes invités à les rejoindre pour cette manifestation donc le 4 octobre pour lutter contre le continuum colonial entre frontières, enfermement et fabrique de l'illégalité. Ils disent, ils et elles souhaitaient la disparition des frontières et la libre circulation pour tous. Un petit laïus fait suite à cet appel. Hein. Depuis le hangar d'Arinck à Marseille dans les années 70, emprisonnant les Algériens après leur révolution anticoloniale, les lieux d'enfermement n'ont fait que se multiplier. CRA, pour centre de rétention administratif, ou prison pour les personnes qui n'auraient pas les bons papiers. Au-delà des CRA, nous militons contre toutes les entraves à la libre circulation des personnes. Frontières, prison, hospitalisation forcée, assignation à résidence, expulsion, expropriation, accaparement des terres, ségrégation, colonisation sont des dispositifs injustes qui utilisent la violence pour déplacer, bloquer et enfermer les personnes contre leur volonté. Pour ce qui est donc des personnes sans papier ou migrantes, en 2023, l'État français a annoncé un doublement des places en centre de rétention administrative pour atteindre 3000 en 2027. Donc c'est de l'emprisonnement, mais dans lequel on n'est pas jugé, on n'est pas coupable a priori. Mais les conditions à l'intérieur sont très opaques et très très vétustes. C'est dur de les documenter d'ailleurs. À Béziers, par exemple, 140 places sont prévues, juste à côté d'une prison qui, elle, sera faite pour 1200 personnes. Une prison où il y a 1200 personnes alors qu'elle n'est prévue que pour 800, et d'ailleurs aussi d'un futur hôpital psychiatrique. Visiblement, l'idée à Béziers est de créer un genre de complexe carcéral et répressif où on pourrait transférer facilement les personnes à qui la liberté est enlevée. Ce terrain a déjà été clôturé et mis sous vidéosurveillance suite à justement l'occupation de ces militants, c'était en octobre 2025. Et il rappelle aussi que les récentes lois européennes, notamment le règlement Retour, de cette année, vont toujours plus loin dans la création de statuts de citoyenneté inférieure. Par des entourloupes juridiques, les personnes qui sont arrivées dans l'Union européenne sans visa ne sont pas considérées comme réellement sur le territoire et donc elles n'ont pas les mêmes droits. Au-delà de ces centres de rétention administratifs, les personnes peuvent en effet être enfermées dans des zones d'attente jusqu'à 6 mois, puis expulsées dans ces hubs de retour, des prisons et des camps qui sont construits hors des frontières de l'Union européenne. Et en parallèle de tout ça, l'armée qui s'occupe des frontières, Frontex, enfin, l'agence qui s'occupe des frontières, coordonne la création d'une force armée de fichage et de répression, évoquant justement la police de l'ICE des États-Unis. Et rappelle-t-il, le nombre de frères et sœurs morts en mer et aux frontières augmente chaque jour. Quant à la manifestation du 4 octobre, elle est bien déclarée. Le parcours sera Comédie, Préfecture, Les Arceaux. Vous êtes invités tous et toutes à participer, mais sans drapeau d'organisation. Il souhaite manifester ensemble sous la bannière commune de la libre circulation, de la régularisation de tous les sans-papiers, de la disparition des frontières et contre les CRA. Voilà, vous avez un Insta, si vous voulez les suivre, c'est anti-CRA, avec tiré du bas, MTP comme Montpellier.
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0: Voilà les amis, c'est tout pour aujourd'hui. On se donne rendez-vous jeudi, si on peut encore circuler sur les routes et qu'on n'a pas été inondé dans la nuit de mercredi. Faites donc bien attention, et puis en attendant, eh bien, on garde la force et le moral.
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0: À suivre sur les ondes de Radio Escapade cet après-midi à 15h30, le MAG 34, production du département de l'Hérault, continue sa visite des grands sites UNESCO. Ensuite, vous avez à 19h, évidemment, les rediffusions de l'agenda. Et à 21h, ça sera la rediff de Reggae Soundbox. Je crois que c'est tout pour cet après-midi. On repart en musique, où vous aurez rendez-vous après un petit jingle avec Looking for Romeo et un extrait donc de leur dernier album Écoutez les oiseaux.
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1: 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Depuis plus de 3 siècles, le canal du Midi traverse les paysages du sud de la France. Véritable prouesse technique du XVIIe siècle, il est inscrit au patrimoine mondial de l'UNESCO depuis 1996. En 2026, il célèbre ses 30 ans d'inscription. Mais comment faire vivre ce patrimoine exceptionnel tout en le préservant ? Et quelle place le vélo occupe-t-il aujourd'hui dans la découverte du canal du Midi et de ses territoires ? Reportage au fil de l'eau et à vélo à la découverte d'un patrimoine qui continue d'évoluer.
2: Bonjour. Bonjour.
3: Ben bonjour, moi c'est Asia, je suis biterroise. Je connais bien le canal du Midi, alors autant à vélo, c'est très agréable, mais encore plus à pied, parce que c'est le Camino Romieux, c'est une partie du chemin de Compostelle. Donc j'ai pu le faire jusqu'à Carcassonne. Donc voilà, je peux dire que le canal du Midi offre une vue incroyable sur l'Hérault, avec chaque partie très unique, chaque port très particulier, chaque village magnifique. C'est une manière de découvrir l'Hérault d'une autre manière, en fait, et avec des parties que vous découvrez sûrement pas en voiture. Donc je vous souhaite la bienvenue sur le canal.
1: Jean-Louis Gély, présentez-vous s'il vous plaît à nos auditeurs.
4: Oui, bonjour, je suis Jean-Louis Gély, je suis vice-président du conseil départemental de l'Hérault, délégué au tourisme.
1: Quand on parle du canal du Midi, de quoi parle-t-on réellement ? Est-ce simplement une voie d'eau ou est-ce un patrimoine beaucoup plus vaste ?
4: Ben, le canal du Midi, c'est un patrimoine emblématique de notre région. C'est aussi un très fort, un puissant attractif, touristique en particulier, auquel contribuent toutes les puissances publiques qui le bordent. L'État, avec comme gestionnaire Voies navigables de France, les 4 départements concernés, 3 concernés par le linéaire, l'Haute-Garonne, l'Aude et l'Hérault, le Tarn, puisque c'est du Tarn que provient l'eau qui alimente le canal du Midi, et puis les intercommunalités et les 89 ou 90 communes qui le bordent. Donc c'est un élément qui est structurant d'une offre touristique plurielle, qui permet, au sens propre comme figuré, d'irriguer le territoire en termes de flux, en termes de parcours, au service de l'économie touristique et de l'économie en général de ces territoires.
1: Quels sont les éléments qui font aujourd'hui sa valeur patrimoniale ?
4: La valeur patrimoniale du canal du Midi, c'est la structure, c'est l'équipement lui-même, je dirais. Mais c'est aussi tous les éléments paysagers, monumentaux, économiques, agricoles, viticoles et plus encore, qui le bordent et qui peuvent de la sorte accueillir la visite de touristes, aussi du public de proximité, grâce à l'itinérance dans laquelle consiste le parcours du canal du Midi, en particulier par bateau sur le canal lui-même, et puis aussi par d'autres moyens de mobilité douce en matière cyclable, pédestre en particulier, le long de ces chemins de halage qui constituent une voie verte de près de 240 km depuis l'Haute-Garonne jusqu'à l'étang d'Auteau.
1: Monsieur Vidal, bonjour.
5: Bonjour.
1: Présentez-vous à nos auditeurs.
5: Alors, je suis maire de Cazouls-lès-Béziers et je suis aussi vice-président au département et j'ai en charge l'aménagement du territoire. Alors, c'est surtout les routes, mais c'est aussi tout ce qui est voies cyclables, voies vertes et notamment la voie du canal du Midi.
1: Monsieur Vidal, aujourd'hui le vélo prend une place de plus en plus importante autour du canal du Midi. Qu'est-ce que le vélo permet de découvrir que l'on ne voit pas forcément lorsqu'on traverse le territoire en voiture ?
5: Alors le vélo, d'abord, ça permet de prendre le temps. D'abord. Parce qu'on vit dans un monde de plus

0: un plus pressé, et le vélo nous permet de prendre le temps. Le vélo est familial. L'avantage du canal du Midi, comme les voies vertes départementales que nous avons réalisées, c'est qu'on peut faire du vélo en famille sans risque. On n'a pas les voitures qui nous passent au bord. Le vélo sur le canal du Midi, c'est familial. C'est aussi un autre moyen de faire du tourisme itinérant. Moi, je vois pas mal de couples, hein, des fois avec des enfants, mais c'est surtout des couples, hein, avec des sacoches sur les vélos, avec des sacs à dos, et qui font de l'itinérance. Ils partent de Toulouse, hein, ils vont jusqu'à Sète, hein, ou à Agde, et ils réservent des chambres d'hôtes, parce qu'on a développé aussi tout un réseau de chambres d'hôtes, de restaurants, de gîtes, de tout le long du canal du Midi. Et donc c'est un tourisme vert, ludique, sportif, parce qu'il y en a qui font quand même 50, 60, 80 bornes de vélo dans la journée, et puis un monde de découverte tranquille et paisible. Oui.
1: Et qu'est-ce que vous aimeriez que le cycliste remarque en parcourant le canal du Midi ?
0: Ce qu'il va découvrir, c'est l'œuvre magistrale de Pierre-Paul Riquet, c'est-à-dire que d'arriver à sillonner ce fabuleux territoire en étant sur un niveau égal. Mais par exemple, moi je vois que quand vous êtes entre Capestan et la Croisade, par la route, il y a quelques kilomètres, mais par le canal, pour éviter les descentes et montées, on doit faire des allers-retours. En fait, il y a toute une architecture à voir. Il y a des ponts, il y a des choses magnifiques, des sauts de rivière. Il y a le tunnel du Malpas, qui est une œuvre magistrale. Et puis, s'ils lèvent la tête un peu, ils verront l'étang de Montady Colombier. Il y a tout à voir, il y a tout à découvrir.
1: Où en est aujourd'hui le développement des itinéraires cyclables le long du canal du Midi dans l'Hérault ?
0: Mais on a bien travaillé avec VNF, puisque on a mis en place cet itinéraire, notamment qui rentre maintenant dans l'Eurovélo. Il y a eu des réaménagements de berges, parce qu'il y avait des berges qui étaient vraiment dégradées. Nous, on a mis aussi en place des stations vélo, avec plein de petits équipements. Mais pour moi, ce qu'il faut améliorer de façon conjointe avec tous les partenaires, c'est cette communication, développer aussi l'offre de chambres d'hôtes, de gîtes, parce qu'il y a beaucoup de demandes, je sais, et qui ne sont pas toutes satisfaites. Il y a une réelle demande là-dessus. Et puis, l'offre touristique le long du canal, c'est pas que le canal. C'est-à-dire que quand on arrive à Béziers, quand on arrive à Colombier, je parle des communes du territoire, quand on passe à Poy, à Capestan, il y a des choses magnifiques à découvrir. Il faut sortir du canal aussi. Il faut découvrir les villes. Le canal du Midi permet une itinérance, elle est belle, mais on peut aussi sortir des abords du canal.
1: En 1996, le canal du Midi est inscrit au patrimoine mondial de l'UNESCO. Pourquoi cette reconnaissance est-elle importante aujourd'hui ?
2: Le label UNESCO est une reconnaissance d'excellence qui affecte une pluralité de facteurs. D'abord, c'est une reconnaissance, je dirais, de la fonction initiale du canal du Midi, telle que l'a voulu Paul Riquet. C'est la reconnaissance d'un dispositif particulier au sein d'un territoire. Et puis, c'est la reconnaissance d'une attractivité au sens qualitatif du terme, c'est-à-dire que c'est un élément qui permet d'apprécier, de valoriser l'ensemble des éléments qui y concourent, qui l'entourent, ce qu'on appelle un écosystème, et qui permet de la sorte de rendre plus ambitieuse sa gestion, son ouverture sur le public, et aussi sa connaissance, sa communication auprès de ses publics pour pouvoir le découvrir, le visiter. C'est une porte d'entrée sur nos territoires, une porte d'entrée prestigieuse sur nos territoires. C'est un récit, hein, c'est un récit qui permet de peupler les parcours et les expériences touristiques de ceux qui viennent le visiter.
1: Monsieur Gély, préserver un ouvrage vieux de plus de 3 siècles représente forcément un défi. Quelles sont aujourd'hui les principales menaces qui pèsent sur le canal du Midi ?
2: Je pense qu'il y a des menaces qui sont des déclinaisons de menaces générales telles qu'on les connaît aujourd'hui dans l'ensemble des activités, en particulier dans les activités touristiques, particulièrement au sud, liées pour beaucoup au dérèglement climatique. C'est d'abord des problèmes liées en haute saison, je dis bien en haute saison, à la chaleur tout simplement. Les expériences touristiques sont un peu plus compliquées en extérieur, en plein été, à cause des problèmes de température. Après, c'est la question de la ressource en eau également. Bon, c'est quelque chose qui est important s'agissant de la navigabilité. Voilà, mais je pense aussi qu'il faut réfléchir par rapport à cet équipement, comme par rapport à toutes les issues touristiques de nos territoires, à un étalement de la fréquentation en termes de saison, c'est-à-dire travailler davantage sur les ailes de saison, sur l'intersaison, au-delà de la haute saison elle-même, ce qui se fait déjà, mais qui doit dans l'ensemble nous permettre d'assurer une activité touristique tout au long de l'année. C'est le fameux tourisme quatre saisons, vis-à-vis de clientèles extérieures, étrangères notamment, mais aussi vis-à-vis des clientèles de proximité. Vous savez que chaque local est un touriste qui parfois s'ignore, mais qui a tout à fait l'utilité de découvrir des espaces qui, pour être proches de chez lui, ne sont pas forcément très bien connus par lui.
1: Qui sont aujourd'hui les personnes qui viennent découvrir ce canal du Midi à vélo ?
0: J'ai trouvé des étrangers, des gens qui venaient de Hollande, de Belgique, parce qu'il y a des pays chez qui le vélo est une pratique courante. Et donc, c'est des gens qui cherchent, y compris pendant leurs vacances, à continuer ce loisir du vélo. Mais après, on rencontre des gens qui prennent un week-end, on rencontre des gens qui prennent une journée, qui vont faire une balade en disant « Tiens, on va aller manger au Somaï, on reviendra à Colombier ». Ce public, aujourd'hui, il est très, très hétéroclite. Il englobe aussi bien les locaux que des régionaux et que des internationaux. Oui.
1: Et vous parliez de continuer à découvrir ce lieu. Peut-être que même ici, sur Cazouls-les-Béziers, les alentours, il y a des personnes qui vivent ici depuis toujours et qui ne le connaissent pas vraiment, ce canal.
0: Oui, et d'ailleurs, c'est pour ça qu'on a fait la voie verte qui part de Saint-Chinian, Cazouls et qui descend jusqu'à Colombier pour permettre aussi d'aller en vélo jusqu'au canal du Midi. C'est-à-dire qu'il y a le canal, mais il faut réaliser des connexions. La prochaine que l'on va réaliser, c'est celle qui part de Colombier du Malpas, qui traverse l'étang de Montady-Colombier et qui va jusqu'à Capestan. On va déferrer l'ancienne voie. On va faire cette voie cyclable et elle va rejoindre la voie cyclable existante déjà qui va de Capestan jusqu'au terminus, la gare de Cruzy. Et donc l'intérêt aussi du canal du Midi dans ce cas-là, c'est qu'il permet des maillages entre nos voies vertes départementales et cet axe du canal du Midi. C'est-à-dire que le canal du Midi permet aussi de développer du tourisme qui rentre dans les terres à travers les voies vertes.
1: 30 ans après l'inscription du canal du Midi à l'UNESCO, quel est, selon vous, le principal défi pour les 30 prochaines années ?
2: Je crois que le défi pour le canal du Midi en tant que vecteur de développement et d'activité touristique, c'est, comme je vous le disais précédemment, un défi plus général qui pèse sur toutes les activités anthropiques, d'ailleurs, hein, pas seulement touristiques, mais touristiques en général, pas spécialement celles qui concernent le canal du Midi, et qui consiste d'une part à peut-être reconcevoir la qualification des offres touristiques en allant de plus en plus, mais c'est déjà beaucoup le cas, hein, vers ce qu'on appellera l'authenticité. C'est une demande des clientèles, la prise en compte du critère environnemental, jusque-y compris dans les équipements que l'on fréquente dans le cadre de son expérience touristique. Je pense aux hébergements, par exemple. C'est-à-dire vraiment d'avoir quelque chose, je dirais pas de vertueux, parce que c'est un côté un peu absolutiste, mais qui soit, je dirais, conforme à la fois au respect de l'écosystème, de l'environnement, au sens large de la biodiversité, c'est-à-dire respectueux tout simplement de la qualité du séjour que les visiteurs passent sur nos territoires. Bon, ça, c'est un défi, je crois, qui est pris en compte d'ores et déjà, qui le sera de plus en plus, parce que ces éléments qui peuvent parfois être perçus comme des contraintes sont en réalité des éléments tout à fait positifs et favorables à la qualité de l'expérience, c'est-à-dire au plaisir, à la satisfaction, au plaisir que l'on y attache. Ensuite, dans cette veine-là aussi, c'est comme je le disais à l'instant, la gestion et une forme de résilience qu'il faut avoir par rapport au dérèglement climatique. Le dérèglement climatique ne nie pas la pertinence et la nécessité d'avoir des attractifs touristiques qui fonctionnent. Simplement, il faut s'adapter. c'est une fonction d'adaptation, ce qu'on appelle aujourd'hui la transition écologique et toutes les transitions qui l'accompagnent. Bien, c'est lié au comportement, c'est lié à la nature de l'offre, c'est lié à la temporalité de l'offre, ce que j'expliquais, c'est-à-dire la capacité aussi de présenter ou de promouvoir nos attractifs touristiques en fonction de ces paramètres. Voilà, je crois que ce sont ces défis-là qu'il s'agit de prendre en compte pour l'ensemble des activités, pas simplement celles qui tournent à partir de ou autour du canal du Midi.
0: On a parlé du canal, je crois que le canal mérite d'être découvert pour ceux qui ne le connaissent pas encore. Et puis il peut être découvert, parce qu'on a parlé du vélo, il existe aussi du tourisme fluvial sur le canal, pour ceux que ça intéresse aussi, et tout le monde n'a pas envie de faire du vélo. Et puis ce qu'il y a aussi, c'est qu'il s'est développé aussi pas mal d'événements culturels autour du canal, à partir du mois de mai, juin, jusqu'à septembre, octobre, dans pas mal de communes, il y a des événements festifs, culturels autour du canal, dont le canal, c'est moyen d'itinérance, mais c'est aussi moyen, c'est aussi des lieux festifs. Le canal est un bijou sur notre territoire qu'il faut le préserver, le développer, mais aussi penser à le préserver.
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4: Quand on parle d'agriculture, on parle de l'alimentation de tout le monde. Quand on parle d'agriculture, on parle de l'eau qu'on boit tous les jours, de l'air qu'on respire à chaque instant. Quand on parle d'agriculture, on parle de notre santé.
5: Benoît Biteau, paysan, député écologiste de Charente-Maritime.
4: On parle d'une activité qui mobilise énormément d'argent public. On continue de nous balancer un plan d'urgence agricole où on veut balancer des méga-bassines dans tous les sens, où on veut faire des bâtiments d'élevage IFCE et on remet en selle des pesticides. C'est du grand n'importe quoi. Dans cette permanence, j'ai reçu des parents qui ont perdu leur enfant. Débuter sa vie dans un combat homérique contre une maladie mortelle qui s'appelle un cancer. Parcours médical en chimiothérapie dans des hôpitaux. Qu'on n'a pas le droit de leur dire « mais les agriculteurs ont besoin de ces pesticides, sinon économiquement on n'y arrivera pas », ce qui est absolument faux de surcroît. Venez dire à ses parents qui ont emmené leur fille ou leur fils dans des petites boîtes en bois, là, et venez leur raconter vos carabistouilles. En plus, ça ne tient plus la route deux minutes. Même en termes de compétitivité, l'argument ne tient plus.
5: Août 2026, en pleine canicule, feu de forêt, pénurie d'eau, le gouvernement Macron impose brutalement la mortifère loi d'urgence agricole qui prévoit, entre autres horreurs, moins de paysans, plus de fermes-usines, plus de méga-bassines, plus de pesticides pour le profit de grandes firmes agro-industrielles servies par la Macronie. Macronie qui perdra les commandes du pays en mai 2027 et qui n'a plus le temps d'essayer de convaincre pour passer en force ses lois écocidaires et antisociales, comme par exemple ce qui a été appelé le permis de tuer de la police. Ça, c'est à l'échelle nationale. Et à l'échelle européenne, même offensive anti-citoyenne et anti-écologique avec les omnibus européens. Paquet de lois qui détricotent la protection du vivant et notamment le principe de précaution sur des pesticides et autres poisons dont on sait la responsabilité dans les épidémies de cancers et autres maladies, toujours au profit de multinationales empoisonneuses qui prétendent aussi fabriquer les médicaments contre les ravages sanitaires qu'elles provoquent. Le paysan député Benoît Biteau a démontré qu'une agriculture vertueuse et bénéficiaire est possible sans asservir, détruire et tuer les gens et tout ce qui vit. On a déjà rencontré Benoît sur la lutte anti-bassine qu'il a été l'un des premiers à mener dès 1999. Et en cet automne 2026, il nous accueille dans sa permanence parlementaire de Rochefort, Charente-Maritime, dans l'une des régions les plus pesticidées du pays, l'une des plus frappées par les cancers. Salut les amis, c'est JBD pour Polémique, c'est la voix off.com et pour votre radio libre préférée, agribashing, non, agri-loving, oui. Bonjour Benoît.
4: Bonjour.
5: Merci donc de nous recevoir ici à ta permanence de Rochefort. Contexte dramatique et puis aussi un vrai plaisir de retomber sur toi.
4: Mais oui, c'est partagé. C'est pas parce que la situation est effectivement dramatique qu'on doit pas, dans la convivialité, continuer de faire passer des messages et surtout essayer d'identifier où sont les espoirs de sortie de cette situation un peu catastrophique, effectivement.
5: Tu es enfant d'une famille de paysans de longue date, tu es agronome et député pour le groupe écologiste qui, au moment où on se parle, donc rentrée 2026, compte 38 membres.
4: Ici, localement, on m'appellerait un galop-chenot, hein, dans le dialecte local. Moi, je suis né ici, dans le Marais, sur une zone de plaine aussi, et je suis né là, je suis tombé dedans quand j'étais petit. J'ai très vite compris les enjeux liés à l'eau, de la source à l'estuaire. Et après, bah, j'ai orienté mes formations sur les compétences agricoles. Hein. Je suis un pur produit des formations des ministères de l'Agriculture, bac scientifique dans un lycée agricole, deux brevets de technicien supérieur, un diplôme d'ingénieur agro. Et après des expériences professionnelles multiples, j'ai pu mettre en application mes compétences scientifiques. Hein. Moi, ma compétence transversale, c'est l'agronomie, mais je suis aussi halieute, donc spécialiste de la vie dans l'eau. Je suis aussi spécialiste de la gestion de l'eau, également spécialiste des questions génétiques. Et j'ai eu la chance, dans un parcours professionnel où j'ai eu plusieurs vies, de pouvoir explorer toutes ces compétences dans mon parcours. J'ai travaillé sur des sujets qui sont pas du tout polémiques, comme des OGM tolérables, intolérant au glyphosate. J'ai travaillé également sur le clonage d'animaux d'élevage avant de bifurquer, d'entrer dans des professions passion, où je suis devenu conservateur du patrimoine et où j'avais la charge de préserver le patrimoine technique, scientifique et naturel. C'était mon appellation exacte. En gros, les espaces remarquables, et j'ai beaucoup travaillé sur le dossier Marais Poitevin, mais aussi les espèces remarquables, qu'elles soient sauvages ou domestiques, donc les oiseaux, les plantes, les batraciens, les insectes, mais aussi les races et les variétés cultivées, le baudet du Poitou, le cheval de trait Poitevin, la chèvre poitevine, la vache maraîchine, l'oie grise du Marais Poitevin, mais aussi les végétaux, les fruits anciens, l'angélique, l'oignon de Saint-Urgent sur l'île d'Oléron, des sujets sur lesquels j'ai pu m'impliquer en tant que scientifique, chercheur même, et... À 40 ans, dans une forme de passage à l'acte, je suis devenu paysan, c'est-à-dire que j'ai fait le choix de reprendre une structure qui était celle de mon père, qui était plutôt en grave difficulté économique, et le challenge que je voulais relever, le pari que je voulais relever, c'était de dire, on part de cette structure qui allait très loin dans une agriculture productiviste, intensive, industrielle même, qui était en monoculture de maïs irrigué depuis 35 ans, et de partir de là, avec les difficultés économiques qu'elle rencontre, et de faire la démonstration que en adoptant des pratiques agroécologiques, on trouve des réponses économiques, écologiques et sociales, ce qui m'a valu d'être récompensé assez vite par le ministère de l'Agriculture du Trophée National Agriculture Durable. Donc en 2009, Monsieur Barnier, on peut pas le taxer d'une grande proximité politique, c'est pas notre connivence politique qui fait que j'ai été récompensé de ce Trophée National Agriculture Durable, donc ça m'a permis d'être identifié comme quelqu'un qui met en pratique des innovations agronomiques qui permettent de relever les défis contemporains de la souveraineté alimentaire, mais aussi de l'adaptation, voire de la atténuation du dérèglement climatique sur cette ferme. Et c'est ce qui m'a propulsé dans un parcours politique, c'est-à-dire qu'en devenant ce paysan lauréat du Trophée National Agriculture Durable, j'ai été repéré par notre présidente de région, que je connaissais, hein, puisque quand j'étais fonctionnaire sur le Marais Poitevin, c'était aussi ma présidente, qui m'a proposé de devenir vice-président de la région Poitou-Charentes. Et c'est là où je commence à mettre le pied dans le monde politique et où je fais des choses innovantes sur cette région Poitou-Charentes pendant la période où je suis vice-président de cette région, et qui m'a permis d'être identifié pour ensuite devenir député européen en 2019 et député à l'Assemblée nationale en 2024. Voilà un peu rapidement mon parcours. Et donc j'essaie d'utiliser mes compétences scientifiques, d'ancien chercheur, mais aussi de paysan qui est passé à l'acte pour essayer de bâtir des politiques publiques, des réglementations qui permettent d'avancer dans l'intérêt commun, dans l'objectif d'atteindre la souveraineté alimentaire, mais aussi de permettre aux paysans de vivre dignement de leur métier et de préparer au mieux l'avenir des générations futures dans un contexte qui est de plus en plus incertain, de plus en plus anxiogène même, on parle d'éco-anxiété. Eh bien, j'essaie de, à ma modeste échelle, d'apporter des réponses sur ces questions-là.
5: L'exploitation existe toujours ?
4: Alors moi, je parle pas d'exploitation. Et j'ai une difficulté avec la déclinaison du verbe exploiter quand je parle de mon métier. C'est-à-dire que...
6: La ferme ?
4: Voilà, exactement. C'est le terme que j'utilise. Moi, je parle de ferme parce que quand on parle des animaux, quand on parle de la terre, quand on parle des hommes, utiliser le verbe exploiter, ça me dérange énormément. Et donc, moi, je préfère coopérer avec la vie plutôt que de chercher à la mettre au pas dans une forme d'exploitation. Et donc, moi, je ne me revendique ni exploitant, je revendique pas valoriser une structure qui s'appelle une exploitation. Je parle de paysan, et je trouve que le mot est très noble, pour moi il n'a aucune connotation péjorative. Je parle de ferme pour éviter la connotation exploitant-exploitation. Et puis après, il y a une petite dimension politique, c'est-à-dire que moi j'ai besoin de me démarquer aussi d'un syndicat agricole qui s'appelle la Fédération Nationale des Syndicats d'Exploitants Agricoles, que l'on connaît sous la dénomination FNSEA, et donc dans la mesure où ce syndicat a choisi de représenter les exploitants agricoles et que je ne me reconnais absolument pas dans les orientations de ce syndicat, j'ai besoin de ne pas utiliser leur vocabulaire d'exploitant, d'exploitation, quand je parle de mon métier, pour deux raisons, c'est-à-dire que j'ai beaucoup de mal avec la notion d'exploiter, ce verbe exploiter quand je parle de mon métier, mais aussi politiquement pour me démarquer significativement des orientations, des trajectoires que propose la FNSEA qui ne sont absolument pas les miennes et dans lesquelles je ne me reconnais absolument pas. Et donc je me revendique paysan et je suis d'ailleurs adhérent de la Confédération Paysanne.
5: Et donc la ferme, elle tourne toujours ?
4: Absolument. Alors la ferme que j'ai créée en 2007 a fluctué en surface. Je me suis installé au départ sur 155 hectares. 20 ans après, j'ai permis 7 exploitations de jeunes que j'ai croisés sur mon parcours qui ont bénéficié de propositions de fonciers. Mes collègues de la FNSEA parlent d'agribashing. Moi, je revendique plutôt de l'agri-loving, c'est-à-dire que des propriétaires fonciers qui sont des enfants ou des petits-enfants d'agriculteurs, qui sont propriétaires de fonciers agricoles, mais qui eux-mêmes ne sont plus agriculteurs, sont venus me rencontrer pour me dire nous, on a des surfaces foncières qu'on loue à des agriculteurs qui ont des pratiques qui correspondent pas à nos convictions et on aimerait que tu fasses chez nous ce que tu fais chez toi. Et donc, j'ai eu des mouvements fonciers importants, c'est-à-dire des gens qui me confiaient leur structure foncière sur lesquelles je mettais en pratique ce que j'ai moi-même développé sur ma propre structure. En gros, c'est l'agroforesterie, c'est l'arrêt du labour, c'est l'utilisation de ressources génétiques locales et anciennes, c'est le mélange d'espèces pour éviter d'avoir recours et aux engrais de synthèse et aux pesticides. Voilà, c'est toutes ces réponses-là. Alors, c'était surtout des surfaces de grande culture au départ, après des prairies pour des éleveurs aussi. Et ce qui s'est passé, c'est que j'ai accepté d'augmenter la superficie de ma structure, qui est montée jusqu'à 260 hectares, mais ça m'a permis d'installer au fil de ces 20 ans 7 jeunes agriculteurs et jeunes agricultrices en agriculture biologique, sur des préceptes agronomiques qui ont fait leurs preuves et qui donnent satisfaction à ces propriétaires qui m'avaient contacté pour que je mette en place des choses intéressantes sur leur structure et qui, quand je leur ai proposé de transférer le fermage qu'ils m'avaient attribué, ont accepté de le transférer à ces jeunes qui s'installaient exactement dans les mêmes dynamiques. C'est la preuve qu'on peut faire de l'agriculture autrement et que même quand on passe par d'autres voies que la Chambre d'agriculture qui cherche à formater les jeunes qui s'installent sur des logiques intensives, productivistes et industrielles, souvent adossées à des taux d'endettement élevés, on a des réponses. Et donc moi, je suis très satisfait d'avoir pris ce foncier. Enfin, j'en ai pris, j'en ai relâché, j'en ai repris, j'en ai relâché, voilà. Mais surtout de revendiquer aujourd'hui avoir installé cette jeune. Aujourd'hui, la structure, elle est probablement au plus bas des surfaces que j'ai eu un jour à valoriser. J'ai dû déclarer cette année 110 hectares à la politique agricole commune. C'est, je pense, la surface la plus faible que j'ai déclarée ces 20 dernières années. Mais il y a toujours une structure avec quelques vaches, quelques chèvres, des Baudets du Poitou, trop à mon goût, mais quand on fait naître des Baudets du Poitou, on a toujours du mal à les mettre en marché, à les mettre en vente, parce que s'il y a des animaux attachants, c'est bien ceux-là. Des juments poitevines et quelques poules pondeuses. Donc oui, la structure est toujours existante. Avec une année 2026 quand même qui, comme toutes les autres, malgré l'agroforesterie, malgré, a été quand même extrêmement difficile.
5: Bon, alors, c'était pas juste pour le plaisir de te faire dérouler ton CV, mais pour parer tout de suite ce truc de oui, mais les bobos de la ville, écolo gaucho, machin, qui n'y connaissent rien. Bon, là, voilà, on a une personne de la terre qui sait de quoi elle parle. Revenir aussi sur ces deux métiers différents, ces deux activités différentes, il y a effectivement un distinguo très clair entre un paysan, qui est aussi un conservateur du patrimoine, qui aime la terre, qui pense à la transmettre aux générations futures et à pas en faire n'importe quoi. Et à contrario, rien à voir avec le paysan, il y a l'exploitant agricole, vassal de l'agro-industrie. Et tu as parlé d'un pseudo-syndicat, donc un FNSEA. Alors évidemment, ça nous met toujours un peu dedans, parce que quand on dit syndicat, on pense que c'est de gauche. Est-ce que ce serait trop caricatural de dire que cette FNSEA, mais aussi les politiques de droite et d'extrême droite, sont des gens inféodés à l'agro-industrie et à des multinationales comme Bayer Monsanto, Syngenta et compagnie?
4: C'est exactement ça. Rappelez que même si la FNSEA a déposé ses statuts sous un statut de syndicat, c'est un adhérent du MEDEF, donc on est sur un syndicat de patrons, c'est pas un syndicat de salariés, pas du tout le même logiciel, donc c'est clairement un syndicat qui a des idées libérales, ultra-libérales même, adhérent du MEDEF, et ce syndicat, qui est un syndicat de patrons, est effectivement un féodé à ces grandes structures que sont les grandes firmes phytosanitaires, phytopharmaceutiques, qu'on parle des vendeurs de pesticides comme Bayer, Syngenta, BASF ou les marchands de semences qui souvent sont les mêmes, hein, puisqu'on retrouve Bayer, on retrouve Corteva, qui sont les deux plus grands groupes semenciers mondiaux. On retrouve Limagrain, qui est le troisième. Ceux-là sont là. Et puis on retrouve aussi, autour de la FNSEA et de leur logiciel de production, les grands groupes de distribution d'engrais, comme Yara, comme Timac, donc le groupe Roulier, en vrai. Donc voilà, tous ces gens-là sont là, proches de la FNSEA, mais en vérité, ils vivent dans la même fédération de syndicats autour du MEDEF. Voilà, donc il n'y a aucune surprise. Il faut rappeler que la FNSEA est née dans les marmites de Vichy. Hein, donc moi, j'ai écrit ça dans mon livre qui s'appelle Paysans résistants, qui a été diffusé par les éditions Fayard en 2018. J'ai écrit ça, que la FNSEA était née dans les marmites de Vichy. On avait prévu un budget juridique au cas où la FNSEA nous attaque, parce que j'affirmais ça, mais si on l'a laissé dans le livre, c'est parce qu'on avait suffisamment de sources pour le démontrer, et la FNSEA n'a jamais attaqué la publication. Ça donne une idée de qui sont ces gens-là. Et la FNSEA, surtout, a adhéré à ce discours dominant d'après-guerre qui consistait à dire que pour atteindre la souveraineté alimentaire, il fallait remembrer, arracher tous ces arbres, arracher toutes ces haies, mécaniser à outrance l'agriculture avec les conséquences qu'on connaît aujourd'hui sur l'endettement des structures agricoles, et utiliser ces substances qui à l'époque étaient magiques, hein, que sont les engrais de synthèse et les pesticides. C'est intimement lié, hein. Quand on utilise les engrais de synthèse, on a forcément besoin des pesticides, puisque à partir du moment où on utilise les engrais de synthèse et qu'on pousse la plante au-delà de normalement ce qu'elle est prévue pour faire, elle est malade en permanence. D'ailleurs, c'est une vaste supercherie de comparer l'utilisation des pesticides à la santé humaine et à la prise d'un paracétamol, parce qu'on aurait un mal de tête.
5: Phytosanitaire, comme ils disent.
4: Moi, j'utilise le terme pesticide à dessein, parce qu'on aurait l'impression que phytosanitaire, ça s'apparenterait à un produit pharmaceutique qu'on prend quand on a une migraine. Se poser quand même la question de pourquoi on a des migraines. Est-ce qu'il n'y a pas des facteurs environnementaux, de la même manière que on a besoin de pesticides pour protéger une plante qui a été soumise à des fertilisations trop élevées, fertilisations azotées surtout, qui rend la plante malade en vrai, et donc qui nécessite qu'on la protège de maladies. Donc on rend la plante malade dès sa naissance, et donc on a besoin des pesticides tout au long de sa vie, et on ose venir comparer ça avec des prises de médicaments pour des pathologies ponctuelles, une grippe ou je ne sais quoi. Donc c'est d'une hypocrisie, d'un cynisme même absolument ahurissant. Mais effectivement, ces gens sont la main dans la main, et la trajectoire de développement de ces gens-là n'a rien à voir avec le maintien d'une paysannerie comme celle qu'on aime, qui fait d'ailleurs que le monde agricole a plutôt bonne presse dans l'opinion publique. Il y a toujours cette solidarité du monde extérieur au monde agricole vers le monde agricole. C'est des gens qui sont subtils dans leur communication, et ils savent entretenir cette forme d'image d'épinal de cette agriculture qui en vérité n'existe pratiquement plus, qui se sont appliqués à détruire, mais qui par leur communication continuent d'alimenter, d'entretenir cette sympathie qu'a la population sur le monde agricole, comme si le monde agricole était celui qu'on connaissait après-guerre. Le salon de l'agriculture, les 10 jours du salon de l'agriculture, c'est ça l'objectif du salon de l'agriculture, c'est de montrer une image d'épinal d'une agriculture qui n'existe pourtant plus, de manière à ce qu'on continue d'alimenter, d'entretenir ce capital sympathique qu'il y a autour de ces agriculteurs adhérents de la FNSEA et qui n'ont absolument plus rien à voir avec tout ça. Xavier Belin, qui a été un des présidents de la FNSEA remarqué, disait que la production agricole en France, à terme, devrait s'appuyer sur 100 000 exploitations agricoles, et j'ai choisi exploitation à dessein, 100 000 exploitations agricoles. On est encore 400 000 agriculteurs aujourd'hui. Ça veut dire que l'objectif de la FNSEA, la trajectoire de la FNSEA, c'est encore de diviser par 4 le nombre d'agriculteurs par rapport à la situation qu'on connaît aujourd'hui. Ça n'a absolument rien à voir avec le paysan pour lequel on aurait plutôt de la sympathie, qui sont en train de s'acharner à faire disparaître. Et d'ailleurs, la ministre de l'Agriculture, au travers de la loi d'urgence agricole, est complètement en train d'alimenter cette trajectoire. On voit bien à qui s'adresse une loi d'urgence agricole telle qu'elle a été imaginée, notamment sur l'élevage. On relève les seuils de ce qu'on appelle une installation classée pour la protection de l'environnement, et où l'élevage que soutient cette loi d'urgence agricole n'est pas l'élevage de ces bovins qu'on va trouver sur la zone de marais telle que je le pratique moi, n'est pas l'élevage qu'on va trouver en éco-pastoralisme sur les forêts pour éviter qu'elles brûlent. Parce que si on faisait de l'élevage sous les forêts, avec des chèvres et des ânes par exemple, on n'aurait pas du tout observé ce qu'on a observé cet été en termes d'incendie. Mais les élevages aujourd'hui, ou les animaux d'élevage,
6: sont tous concentrés dans des bâtiments à bouffer du maïs et du soja, alors que c'est des herbivores, plutôt que d'entretenir des espaces remarquables comme les sous-bois qu'on pourrait entretenir avec des animaux d'élevage, qui n'empêchent pas de produire du lait ou de la viande, et qui auraient évité probablement ces incendies. Ça n'a rien à voir avec ces élevages qui tentent d'entretenir la montagne. Et si on ramène Amazon à moi, sur laquelle j'évolue, ce qu'on a fait depuis 60 ans, c'est qu'on a retourné des prairies, qui étaient souvent des zones humides, des zones de marais, pour les drainer, qui étaient donc jusque-là pâturées par des herbivores qui mangeaient de l'herbe. Vous voyez, la révolution qu'il propose Bito, le député Bito, c'est de faire manger de l'herbe à des herbivores. C'est quand même redoutable. Et donc, ces animaux-là, qui étaient des herbivores, mangeaient de l'herbe. On a retourné ces prairies, on a renfermé les animaux dans des bâtiments, on produit sur ces anciennes prairies du maïs, après avoir drainé ses prairies, qu'on va venir irriguer pour mettre du maïs dans l'auge. Et comme le maïs est pauvre en protéines, il manque dans la ration à base de maïs ses protéines, qu'on va produire de l'autre côté de l'Atlantique, du soja par exemple, qui fait que quand on ensile un hectare de maïs chez nous, on crée une dépendance d'un hectare de soja là-bas. On voit bien le délire de ces logiques-là. Et après, on va s'étonner que le climat s'emballe à développer du soja sur le poumon de la planète qui est la forêt amazonienne. On va s'étonner que sur fond de dérèglement climatique qu'on alimente avec ce genre de pratiques, on va être confronté à des inondations en hiver parce que les zones d'épandage de crues qui étaient précisément ces prairies qu'on a retournées et drainées pour faire du maïs ne remplissent plus leur fonction. Et donc quand on ne sait plus accueillir l'eau où elle doit être accueillie, la ralentir, la retenir et la laisser s'infiltrer pour recharger les réserves souterraines, eh bien, on assiste à des inondations. Et comme on n'a pas su retenir l'eau qui est partie dans des inondations et donc toujours plus vite à la mer, eh bien, en été, on est confronté à des sécheresses. Inondation-sécheresse, c'est les deux faces de la même pièce. Et c'est une logique d'aménagement du territoire qui n'a rien à voir avec cette paysannerie, cette image d'épinal de l'agriculture qui a complètement disparu. Si on avait maintenu ces paysans-là, qui entretiennent ces espaces remarquables, qui, au-delà de nourrir des herbivores, sont des espaces qui remplissent des fonctions hydrauliques, des fonctions de biodiversité, des fonctions de séquestration de gaz à effet de serre pour éviter que le climat s'emballe, eh bien, on n'en serait pas là. On n'en serait pas là. Et on continue, avec une loi d'urgence agricole, à faire reculer cette agriculture paysanne qui est la bonne pour continuer d'accélérer le développement de l'agriculture qui nous emmène droit dans le mur. Et il y a un éléphant dans la pièce, c'est l'argent public. C'est-à-dire qu'on fait ça avec beaucoup, beaucoup, beaucoup d'argent public. Et on fait ça sans consulter les citoyens. Et ça m'amène sur la signature par les 2 millions de signataires de la pétition contre la loi Duplomb.
5: Ces paysans qu'on a transformés en exploitants agricoles sont les premières victimes de ce système à broyer. Parce qu'on est toujours un peu fasciné de voir des exploitants agricoles qui peuvent militer pour un syndicat qui les fait crever. Alors, il y a le regard du voisin, il y a l'inféodation au Crédit Agricole, il y a les pressions, mais les tenants d'un retour à un système raisonnable de travail de la terre ne sont pas dans l'agribashing. Du côté des opposants à la FNSEA, on aime les paysans.
6: Il y a plusieurs choses dans ce que tu viens de dire. Première chose, c'est qu'en vérité, les agriculteurs qui sont aujourd'hui en difficulté, Dieu sait s'ils le sont. Hein.
5: Le taux de suicide dans ce métier en atteste.
6: 600 par an. 600 par an, c'est énorme. Je conteste pas leur détresse. Bien au contraire, on a besoin de venir à leur soutien. Mais en vérité, ces agriculteurs-là, qui pensent qu'on ne peut pas se remettre en cause et qui pensent que les écologistes sont des adversaires alors que c'est probablement leurs meilleurs alliés.
5: Des adversaires à qui il faut faire la peau d'ailleurs.
6: Oui, d'ailleurs.
5: Bertrand Ventot, patron de la coordination rurale, qui a dit ouvertement devant caméra que les écolos, il faut leur faire la peau.
6: Et le procès, on a quand même saisi la justice, nous les écologistes, tenter de faire condamner des propos aussi insupportables.
5: J'ai même vu d'ailleurs que les écolos sont responsables des feux de forêt, oui, parce que les vilains, ils veulent pas qu'on débroussaille.
6: Mais en vérité, c'est complètement délirant. C'est-à-dire que ce qu'ils sont en train de nous proposer, c'est de continuer sans rien changer avec les solutions qui les ont précisément amenés dans le mur. Einstein disait, c'est pas avec ceux qui sont à l'origine du problème que vous trouverez la solution. Et c'est exactement de ça qu'on est en train de parler. C'est-à-dire que là, ils sont dans le mur, ils sont à l'os. Et plutôt que de dire temps mort maintenant, il faut qu'on regarde ce qui ne va pas, comme font tous les autres corps de métier, quand il y a des difficultés, on essaie d'identifier d'où viennent les difficultés, on essaie d'identifier surtout les difficultés structurelles, de manière à cesser de se réfugier derrière des excuses conjoncturelles en permanente. En vérité, quand la conjoncture se répète avec autant de récurrence, c'est qu'on a une difficulté structurelle. Eh bien, à vouloir toujours faire porter cette responsabilité aux écologistes, plutôt que de se dire « on a peut-être des choses à revisiter », et à soutenir de surcroît la FNSEA, ces gens sont véritablement pris dans un syndrome de Stockholm. Ils volent en escadrille pour défendre leur bourreau, qui est la FNSEA, qui objectivement dit on est encore 4 fois trop d'agriculteurs, on va en faire disparaître encore 300 000 parce que on n'a pas besoin de tous ces gens-là, avec la complicité de la ministre de l'Agriculture. Donc ça, c'est extrêmement inquiétant comme mouvement. Il y a aussi se poser la question de regarder en profondeur les propositions qu'ont fait les écologistes. C'est-à-dire qu'on nous présente comme des anti-tout, comme des gens qui sont jamais contents.
7: L'écologie punitive.
6: Voilà, l'écologie punitive. Mais regardons ce que proposent les écologistes, à la fois en termes de solutions techniques, agronomiques, scientifiques, pour essayer de s'affranchir de l'utilisation de ces pesticides, de ces engrais synthèses, de ces méga-bassines, de ces semences certifiées, qui sont vraiment des pièges pour le monde agricole. C'est-à-dire que le monde agricole se met des boulets aux chevilles délibérément. Et regardez ce que nous, on propose en alternative, qui redonne de l'autonomie semencière, de l'autonomie génétique, de l'autonomie décisionnelle. C'est fondamental. C'est plus la chambre d'agriculture, c'est plus le Crédit Agricole, c'est plus la coopérative qui décide à la place de l'agriculteur. On leur redonne la possibilité de retrouver de l'autonomie de décision. C'est déterminant. Si on avait fait ça depuis le temps qu'on porte des projets alternatifs, l'agriculture ne serait pas à l'os comme elle l'est aujourd'hui. Ce que proposent les écologistes font d'eux les meilleurs alliés des agriculteurs. On aurait sauvé le revenu des agriculteurs. On aurait évité qu'ils soient à ce point en difficulté quand on a des événements climatiques comme ceux qu'on traverse depuis longtemps. Et puis on aurait fait surtout de l'agriculture, qui est bien sûr la première victime du dérèglement climatique, mais qui est aussi coupable, et le mot est fort, de dérèglement climatique, parce que après les transports, via l'utilisation de ces engrais, via l'utilisation de ces pesticides, via la mécanisation, c'est aussi une activité émettrice de gaz à effet de serre qui accélère le dérèglement climatique. C'est la deuxième activité responsable du dérèglement climatique après les transports, donc ils sont coupables de ces dérèglements climatiques. Mais moi, j'ai l'audace de dire que l'agriculture peut aussi être la solution. C'est-à-dire que comme cette activité occupe 60% des espaces, on doit mobiliser ces espaces-là pour séquestrer des gaz à effet de serre. Et là, on allume un cercle vertueux. C'est-à-dire que quand on commence à stocker du carbone et des gaz à effet de serre, on augmente la fertilité des sols, on augmente la matière organique des sols, on augmente, du coup, la réserve utile des sols, et donc on a moins recours à l'irrigation, on facilite l'infiltration de l'eau dans les sols, et donc on n'a plus la terre qui se barre en bas de la parcelle quand on a des fortes pluviométries et qui finit à la mer au bout du bout. Donc, ça devient manichéen, en vérité, entre le cercle vicieux, qui aujourd'hui est à la manœuvre et est soutenu par beaucoup d'argent public, et le cercle vertueux qu'on pourrait engager si on utilisait un peu les connaissances scientifiques. Parce que nous, les écologistes, c'est pas des idées farfelues qui sortent comme ça au doigt mouillé. C'est en vérité ce que nous dit la science. Je reviens sur mon expérience de chercheur et de scientifique. Quand on regarde un peu toutes les données scientifiques dont on dispose, on se rend compte que le trajectoire qu'ils ont choisi est la mauvaise. Quand on parle de souveraineté alimentaire, et donc derrière la souveraineté alimentaire, il y a aussi le revenu des agriculteurs, ce qui menace la souveraineté alimentaire aujourd'hui, c'est pas la disparition de l'acétamipride, c'est pas la disparition du flupyradifurone, c'est pas la disparition du Roundup éventuellement. Ce qui menace la souveraineté alimentaire aujourd'hui, c'est le dérèglement climatique, c'est l'effondrement de la biodiversité. Et donc tant qu'on sera sur une agriculture qui, sur ces deux enjeux-là, participe à accélérer le dérèglement climatique et l'effondrement de la biodiversité, et c'est pour ça que je parle de syndrome de Stockholm, on scie tout simplement la branche sur laquelle on est assis. Et les premières victimes seront les agriculteurs, alors que s'ils étaient un peu clairvoyants, ils pourraient au contraire porter la solution qui sauverait globalement l'humanité, mais eux en premier.
5: Benoît, ce serait bien de faire une pause musicale. Est-ce que tu as envie de nous faire découvrir quelque chose ?
4: Un artiste que j'aime beaucoup, hein, c'est HK, qui dit « Passer ma vie », un texte que j'aime bien parce que ça me parle, ça me renvoie sur mon propre parcours, sur ma propre vie en ce moment.

0: Je reviens sur mes attentes sociétales et citoyennes, je reviens sur mes 2 millions de signataires de la pétition du plomb.
1: À l'été 2025, plus de 2 millions de personnes ont signé une pétition de l'Assemblée nationale disant qu'ils ne voulaient pas d'acétamipride. Et dans ces 2 millions de signatures, on peut imaginer qu'il n'y avait pas que des écologistes échevelés, il y avait tout simplement des gens qui n'ont pas envie d'attraper le cancer via leur assiette. Et le sénateur Duplomb a dit bon, bah, finalement, je vous passe quand même ma loi, sauf l'acétamipride. Et puis, en fait, on vous la colle, l'acétamipride. Et puis, dans la foulée, on vous en rajoute un autre. J'ai appris un nouveau mot, hein, flupyradifurone.
0: Le flupyradifurone est un néonicotinoïde.
1: Et donc, crime écocidaire, mais crime démocratique aussi.
0: Crime démocratique parce que la loi Duplomb 1 a été votée sans débat. Le rapporteur a permis d'éviter le débat dans l'hémicycle. Le rapporteur a porté une motion de rejet préalable, ce qui fait que...
1: Son propre texte. Donc, une fourberie incroyable.
0: Voilà, c'était pour éviter que les amendements qu'on avait déposés puissent être débattus. C'est-à-dire que moi, dans mon travail de député, puisque j'étais le député qui avait le

avec des références scientifiques robustes. Donc c'était tout sauf de l'obstruction. Et la pétition de plus de 2 millions de citoyens qui signent, et c'est là où tu as raison quand tu dis qu'on a piétiné la démocratie, nous amène à engager un débat dans l'hémicycle. Donc il y a eu un débat sans vote. Donc on a eu un vote sans débat et ensuite un débat sans vote. Donc on voit bien que notre démocratie est malade quand on a des constats comme celui-ci. Mais surtout, 400 000 agriculteurs, 2 millions de signataires, ça veut dire qu'on a 5 fois plus de personnes, presque 6 d'ailleurs, qui signent pour qu'on réoriente l'agriculture. Ça veut dire que ce sujet-là, qui est l'agriculture, où on conduit tous les textes de loi, et la ministre de l'Agriculture actuelle, Annie Genevard, est complètement là-dedans, uniquement dans la discussion avec le monde agricole, au motif que c'est une loi agricole, on discute qu'avec le monde agricole, exige pourtant qu'on installe ce sujet des orientations agricoles dans un véritable débat de société. Et le sujet, il est simple. Quand on parle d'agriculture, on parle de l'alimentation de tout le monde. Quand on parle d'agriculture, on parle de l'eau qu'on boit tous les jours. Quand on parle d'agriculture, on parle de l'air qu'on respire à chaque instant. Quand on parle d'agriculture, on parle aussi de notre santé. On parle d'une activité qui mobilise énormément d'argent public. Et donc, et j'aime bien faire référence à Clémenceau, non pas que je sois un fan. Clémenceau disait « La guerre est un sujet bien trop sensible pour le confier aux militaires ». Ben moi, j'ai l'audace de dire aujourd'hui que l'agriculture, qui est aussi notre alimentation, qui est aussi l'eau qu'on boit, qui est aussi l'air qu'on respire, qui est aussi notre santé, est un sujet bien trop stratégique pour le confier aux agriculteurs. Et qu'on doit entendre les attentes sociétales et citoyennes sur ces questions-là, a fortiori quand autant d'argent public est sur la table pour accompagner cette activité. Et quand je parle de l'argent public, je ne parle pas que des 10 milliards d'euros que l'Europe envoie via la politique agricole commune aux agriculteurs français. Je parle des 70 milliards, et ces 70 milliards, c'est étayé, c'est des études qui ont été réalisées par Veblen et le BASIC, qui ont étudié ce que coûtait la réparation des dégâts de cette agriculture sur les ressources vitales que j'ai bien évoquées, l'eau qu'on boit, l'air qu'on respire, la biodiversité, notre santé. Et 70 milliards d'euros par an. C'est nous qui payons. Et donc, ce constat-là de ces 70 milliards d'euros met en évidence, une, la concurrence déloyale de cette enveloppe publique supportée par tout le monde qui répare les dégâts d'une agriculture qui dégrade des ressources vitales, je ne vais pas refaire la liste, mais qui se prétend être indispensable pour pouvoir mettre en marché les produits à bas coût dans les grandes enseignes des grands supermarchés. Donc des produits pas chers, et donc au motif qu'on aurait des revenus modestes, on devrait consommer des produits qui sont pas bons pour notre santé, on devrait participer au dérèglement climatique, on devrait participer à l'effondrement de la biodiversité, on devrait participer à la dégradation de notre santé, au motif qu'on aurait des revenus plus faibles que la moyenne. Donc ça déjà c'est proprement insupportable, mais surtout c'est un outil de concurrence déloyale à l'égard des produits sains, des produits issus de l'agriculture biologique, on va appeler un chat, c'est-à-dire que si on utilisait cet argent-là, non pas pour réparer les dégâts, qui sera un puits sans fond, tant qu'on aura des pesticides, des engrais de synthèse dans le parcours de production agricole, on aura besoin de ces enveloppes pour porter des politiques curatives. Si on avait un peu d'audace et de courage politique, on attrape cette enveloppe de 70 milliards d'euros qui est aujourd'hui consacrée dans des logiques curatives, on les adosse aux 10 milliards d'euros de la PAC et on a sur la table, sans rajouter un centime de fiscalité, 80 milliards d'euros pour accompagner la bifurcation agroécologique. 80 milliards d'euros qui pourraient rémunérer, je ne parle plus de subventions, je ne parle plus d'aides, je ne parle plus de... On me dit oui, mais nous on veut des prix qui rémunèrent les agriculteurs. Sauf qu'aujourd'hui, les prix des denrées agricoles pas chères sont soutenus par des politiques publiques indirectes qui font que si on appliquait le principe pollueur-payeur, en vérité, ces produits ils seraient hors de prix. Et donc, moi, je dis, on a 80 milliards d'euros sur la table, on a 400 000 agriculteurs aujourd'hui encore dans ce pays-là. Si on divise ces 80 milliards d'euros par 400 000 agriculteurs, on dispose d'une enveloppe annuelle pour chaque agriculteur, en moyenne, ça n'est qu'une moyenne, de 200 000 euros par an. Eh bien, si on utilisait ces 200 000 euros par an pour accompagner les agriculteurs pour qu'ils puissent bifurquer, faire la transition agroécologique et prendre soin de notre santé, prendre soin de l'eau, prendre soin de l'air et de la biodiversité et donc du climat, on a, sans rajouter un centime de fiscalité, la réponse pour sauver le revenu des agriculteurs. C'est ce que j'appelle la triple performance. Pour sauver le revenu des agriculteurs, bien utiliser l'argent

0: publique et soutenir la souveraineté alimentaire. Il y a un boulevard en vérité. Et ce qui manque, c'est du courage et de l'audace politique. On a peur de tordre le bras à la FNSEA. On a peur des gros tracteurs qui pourraient débarquer sur la rue des Champs-Élysées. Mais à un moment donné, quand est-ce que ces élus, ces gouvernements vont prendre leur courage à deux mains et enfin utiliser l'argent public dans l'intérêt commun, dans l'intérêt de l'avenir des générations futures? C'est ça l'enjeu et c'est ça qui m'agace dans les pratiques aujourd'hui. On n'a plus de bonnes raisons de différer tout ça. La science montre à quel point on a déjà trop tardé, l'année 2026 est une illustration, s'il y en avait besoin d'une supplémentaire, qu'on a vraiment tardé et que maintenant il ne faut plus différer. Et on continue de nous balancer un plan d'urgence agricole où on veut balancer des méga-bassines dans tous les sens, où on veut faire des bâtiments d'élevage IFCE, où on veut abattre des loups dans tous les sens. C'est du grand n'importe quoi. Et on remet en selle des pesticides. Alors, les néonicotinoïdes, leur principale caractéristique, c'est pas d'être cancérogène, mais ils ont plein d'autres qualités qui justifient qu'on n'en utilise plus. Ils traversent la barrière placentaire, ils sont responsables du trouble neurologique, de trouble de l'autisme. On arrête quand les conneries? C'est des perturbateurs endocriniens. Enfin, il y a suffisamment de motifs pour convoquer le principe de précaution. J'en ai pas parlé encore, mais c'est ça l'enjeu quand on est élu et qu'on dispose dans notre constitution, dans la constitution européenne, dans la constitution de la France, d'un principe qui s'appelle le principe de précaution, le principe de prévention, parce qu'on a les deux, on doit cesser. Et moi, je suis très à l'aise pour convoquer le principe de précaution que Arnaud Rousseau, président de la FNSEA, veut supprimer. Il a dit ça au congrès de la FNSEA. Nous devons supprimer le principe de précaution et le substituer par un principe d'innovation. Est-ce que les méga-bassines, c'est l'innovation? Non, c'est de la fuite en avant. Est-ce que les pesticides, c'est l'innovation? Non, c'est des logiques court-termistes qui ne sont que des fuites en avant également. Donc, c'est pas ça le principe d'innovation. Le principe d'innovation, ce serait de redécouvrir les vertus de l'agronomie. Et le principe de précaution, on a tous les ingrédients. C'est-à-dire que d'un côté, on a les preuves d'un faisceau d'effets qui font que, en vérité, il y a un lien entre l'utilisation des pesticides et la dégradation de notre santé. En particulier sur les 1000 premiers jours de la vie. Les 1000 premiers jours de la vie, c'est déterminant pour la santé tout au long de la vie. Et donc, on doit protéger nos enfants. Donc, on a ce premier faisceau-là qui fait le lien entre risque, utilisation des pesticides et santé publique. Et le deuxième, c'est qu'aujourd'hui, on a suffisamment de données qui font la démonstration que les alternatives fonctionnent. Que quand on fait référence à l'agronomie, on préserve le climat, on préserve la biodiversité, on préserve la santé, on préserve les ressources vitales, l'eau qu'on boit, l'air qu'on respire, et on arrive à dégager des revenus dignes et décents. Et quand on sait que la souveraineté alimentaire est menacée par l'effondrement de la biodiversité et le dérèglement climatique, il n'y a plus de questions à se poser. Donc là, ce qui est urgent, c'est le principe de précaution et on arrête d'utiliser ces substances de synthèse, qu'elles soient pesticides ou engrais, si on veut être au rendez-vous de l'histoire, à la fois pour les citoyens et les agriculteurs.
1: Toujours avec le paysan député Benoît Biteau, qui nous expliquait qu'une agriculture qui ne tue pas le vivant ne coûterait pas plus cher que la catastrophe agricole et écologique en cours. Catastrophe votée par des élus de droite et d'extrême droite au service de ces grands groupes empoisonneurs et esclavagistes, ce que Fleur Breteau du collectif Cancer Colère avait dit aux députés de la partie droite de l'Assemblée nationale. Vous êtes des alliés du cancer et nous le ferons savoir. Avec les Hauts-de-France, la Charente-Maritime est l'un des territoires les plus pesticidés de France et on y constate un très fort taux de cancer, notamment pédiatrique. Or, au printemps 2026, le Conseil de l'Ordre des médecins a établi qu'il y a une corrélation entre utilisation de pesticides et épidémie de cancer.
0: Mais il n'y a pas que le Conseil de l'Ordre, il y a l'INSERM, il y a la Ligue contre le cancer. Enfin, il y a plein de gens qui aujourd'hui, c'est pour ça que je parlais tout à l'heure quand je parlais du principe de précaution, je parlais de ce faisceau de preuves qui font la démonstration du lien entre l'utilisation des pesticides et les malades du cancer. Moi, revenons sur ma circonscription. Enfin, c'est pas la mienne, c'est la circonscription où j'ai le bonheur et l'honneur d'être élu. Et j'y mets beaucoup d'énergie pour essayer d'être digne de la confiance que m'ont donné les électeurs. Mais un des sujets majeurs de cette circonscription, c'est effectivement ces cancers pédiatriques. Et ces cancers pédiatriques sont effectivement, en fonction des zones, entre 4 et 6 fois supérieurs à la moyenne nationale. Et la corrélation avec l'utilisation des pesticides, alors on nous dit qu'on n'a pas de protocole scientifique suffisamment robuste pour en faire le lien, sauf que quand on fait une analyse Next qui, sur 72 enfants, analyse les cheveux et les urines, et que sur ces enfants-là, on trouve jusqu'à 41 molécules de pesticides, on se demande comment ils arrivent à passer à travers de maladies graves. Parce qu'il y a la toxicité des molécules une par une, mais il y a la toxicité de ce cocktail, avec la synergie que peuvent avoir la présence entre elles de toutes ces molécules dans le même organisme. Et on s'étonne qu'on ait des explosions de cancers pédiatriques sur ce périmètre-là. Et si je t'ai parlé de ça tout à l'heure, c'est parce que tu me parlais du coût. Et je te disais que le coût, ça se chiffre pas forcément de façon monétaire avec des euros. Et c'est de ce coût-là que je veux te parler. Quand des parents mettent au monde des enfants, et qu'ils doivent débuter leur expérience parentale avec un parcours médical en chimiothérapie dans des hôpitaux. Tu vois, je suis ému. Hein. Dans cette permanence, j'ai reçu des parents qui ont perdu leur enfant. Que un enfant doit débuter sa vie dans un combat homérique contre une maladie mortelle qui s'appelle un cancer. On n'a pas le droit d'opposer des références économiques. On n'a pas le droit de leur dire « mais les agriculteurs ont besoin de ces pesticides, sinon économiquement on n'y arrivera pas ». Ce qui est absolument faux de surcroît. On n'a plus le droit de faire ça. Et moi je lui ai dit à Annie Genevard, venez dans ma permanence rencontrer ses parents et venez leur dire droit dans les yeux qu'on peut pas faire autrement. Venez dire à ses parents qui ont emmené leur fille ou leur fils dans leur dernière demeure, dans des petites boîtes en bois, là, et venez leur raconter vos carabistouilles d'études socio-économiques. Et... Alors qu'en plus, ça ne tient plus la route deux minutes. Il suffit de regarder ce que nous disent les centres de gestion spécialisés en agriculture, qui depuis des années nous disent que les agriculteurs qui s'en sortent le mieux économiquement sont ceux qui font référence à l'agroécologie. C'est-à-dire que même en termes de compétitivité, l'argument ne tient plus. J'utilise leur vocabulaire à dessein, la compétitivité qu'ils convoquent en permanence. Et donc, moi, je suis habité. Je suis habité par cette expérience, ces échanges que j'ai régulièrement, où à nouveau, moi, je vais députer, me présenter à ses parents et leur dire, avec beaucoup d'humilité, je fais de mon mieux, je fais ce que je peux, je mets toute l'énergie, toutes les forces qu'il me reste pour protéger vos enfants de ces cochonneries et éviter que votre enfant soit frappé par ces maladies-là et pour ceux qui l'ont déjà été, soit à nouveau frappé par ces maladies-là. Je fais de mon mieux, mais en face de nous, on a vraiment des gens qui sont obscurantistes et qui nous parlent toujours de coûts monnayables en euros. Moi, je vous parle du coût affectif, du coup émotionnel, que je croise avec ces gens-là, et ça n'a pas de valeur. Ça n'a pas de valeur. Alors, vous sentez bien, les auditeurs, là, que je suis ému quand je vous parle de ça, mais parce que je suis habité par ces rencontres, et moi, j'ai pas le droit de décevoir ces parents. J'ai pas le droit de décevoir ces gamins. Et ces gamins nous donnent des leçons de vie, c'est-à-dire que vous les rencontriez, ces enfants-là, ils sont pleins d'énergie, ils sont pleins de... Et c'est eux qui sont optimistes, c'est eux qui nous disent « ça va aller ». Et nous, on doit lutter contre des gens qui continuent de nous parler d'euros, qui continuent de nous parler de compétitivité, alors que c'est même plus des arguments valables. Donc voilà, c'est quand tu me parles de coûts, je voulais parler de celui-là. Je voulais parler de celui-là parce que moi, il me bouleverse. Et c'est pas du chiquet, il me bouleverse vraiment parce que moi, je croise des parents. La pire situation que j'ai vécue, c'est une maman qui a perdu sa fille, une famille qui vivait en ville et qui disent « on va partir à la campagne pour... offrir à nos enfants un cadre de vie préservé et faire en sorte qu'ils grandissent dans les meilleures conditions possibles. » Et cette famille-là perd leur fille aînée, probablement à cause des pesticides, en tout cas, il y a de forts soupçons, et reviennent me voir quelques mois après et me disent que leur deuxième fille est atteinte de la même maladie que la première. Comment voulez-vous que, élu, je balaye ça, que j'aille me coucher le soir en disant « oui, mais on peut pas remettre en cause l'utilisation des pesticides parce que les agriculteurs en ont besoin. » Moi-même, agriculteur qui n'en utilise plus depuis 20 ans. C'est là-dedans que je trouve l'énergie de me battre contre tout ça. J'avais un adage, quand j'ai commencé à faire de la politique, je disais que le moteur de mon engagement politique, c'était l'amour, et je revendique encore ça. Et que le carburant de ce moteur, c'était la colère. Et je suis en colère, en vrai. Une colère que j'essaie de canaliser, une colère que j'essaie de transformer en quelque chose de positif pour qu'elle apporte des réponses. Mais je suis très, très, très, très en colère, en vérité. Et voilà, et j'essaie de faire de mon mieux. Et tu parlais de la séquence avec Fleur Breteau à la mezzanine de l'hémicycle.
1: Fleur Breteau du collectif Cancer-Colère.
0: Du collectif Cancer-Colère. Ce jour-là, c'est le vote sans débat, je l'ai dit tout à l'heure, de la loi du plomb. Et moi, avec Delphine Bateau, qui était, on était tous les deux les référents des écologistes sur cette loi, on était chef de file, on décide avec Delphine de faire une conférence de presse une heure avant l'ouverture des débats, où on invite des personnes comme Fleur Breteau, des personnes comme Laure Marivin, des personnes comme Sabine Grataloup. Alors, Fleur Breteau, vous la connaissez peut-être, c'est la porte-parole fondatrice de Cancer Colère à l'échelon national. Laure Marivin, c'est cette maman fleuriste qui a perdu sa petite fille, Amy, parce que par son métier de fleuriste, par la manipulation des fleurs, elle a transmis une maladie à sa fille pendant sa grossesse. Amy est morte à 12 ans de mémoire. Et Sabine Grataloup, idem, qui pendant sa grossesse a utilisé, elle est propriétaire d'un centre équestre, a utilisé du glyphosate et où on a fait la démonstration que les maladies que Théo a eu 55 opérations, les maladies qu'ont contracté Théo sont directement liées à l'utilisation du glyphosate. Et donc j'organise cette conférence de presse avec Médecins du Monde, par exemple, avec Jean-François Corti, voilà. Et c'est la première victoire, c'est que cette conférence de presse est diffusée en direct sur certaines chaînes d'infos. C'était inespéré. Pendant une heure, des chaînes infos ont diffusé cette conférence de presse. Et puis, il y a eu le débat, enfin le vote, puisqu'il n'y a pas eu de débat sur la loi du plomb, et le résultat, on le connaît, le vote est favorable. Et comme j'avais invité Fleur et tous ces gens-là à cette conférence de presse, je m'étais arrangé pour qu'ils puissent être en mezzanine et assister à cette séquence de la République. Et effectivement, le vote a passablement agacé Fleur et a interpellé les élus de droite qui avaient voté ce texte, en leur disant en gros, vous avez voté pour le cancer, et elle avait raison. Et voilà, donc moi forcément, ça s'inscrit dans le droit fil de ce que j'ai expliqué avant, c'est-à-dire que...
1: Et on précisera que certains députés éteignent ont ricané. Hein.
0: Oui, bien sûr, ils l'ont envoyé paître, ils ont été même odieux avec elle et ont ricané. Mais voilà, ça s'inscrit dans le droit fil de ce que je vous disais avant, c'est-à-dire que j'essaie de faire de mon mieux. Cette conférence de presse était une bonne séquence. Et je voulais que ces gens-là assistent à cette passe d'armes entre ceux qui défendaient la loi du plomb et ceux qui luttaient contre, et qu'ils puissent être en première ligne. Je ne savais pas que Fleur ferait ça, mais effectivement, cette séquence m'a bouleversé, parce que Fleur, c'est devenu une amie. Et quand elle fait ça, elle le fait avec ses tripes, mais elle le fait en son nom à elle, d'une femme qui a subi les affres d'un cancer et de son traitement. Mais elle le fait pour tous ceux qui, comme Caroline Proust, que tu évoquais, luttent encore contre la maladie. Voilà. Donc tout ça, moi, me bouleverse. Alors je suis sûrement trop émotif. On m'a dit un jour que pour faire de la politique, il fallait laisser ses émotions de côté. Ben, moi, je fais l'exact inverse. Je fais de la politique avec mes tripes, avec mes émotions.
1: Tu crois qu'en face, ils font de la politique avec quoi ? Il est de saine colère. C'est une question de survie et de dignité.
0: Oui, mais moi j'essaie de la canaliser. J'essaie d'utiliser cette colère pour que ce soit un carburant efficace au moteur qu'est le mien. Mais tu parlais de menaces de mort. Moi, ça va au-delà de menaces de mort. Moi, je veux dire, j'ai un agriculteur qui est venu me tirer dessus avec une arme automatique dans ma cour de ferme. Donc c'est plus que des menaces, c'est du passage à l'acte. Ça va très loin, ça va très très loin. Un artiste que j'aime beaucoup, hein, qui s'appelle Daran. Et il y a un texte de Daran, une chanson de Daran que j'aime beaucoup, qui s'appelle « Pas peur », parce que je trouve que ça parle assez bien de mon histoire.

0: peur, disque choisi par le paysan député Benoît Biteau. On a parlé de la brutalité avec laquelle la Macronie finissante impose des lois anti-citoyennes et écocidaires, comme la méphitique loi d'urgence agricole. Voilà pour l'échelle nationale. Mais cette offensive contre le vivant se mène aussi au niveau de l'Europe, avec ce qu'on appelle les omnibus européens.
1: Dans le jargon européen, un omnibus, c'est une loi qu'ils appellent de simplification.
2: Toujours se méfier quand on entend ce mot-là.
1: Exactement. Et là, l'omnibus 10, c'est une horreur, puisque je ne vais pas détailler tout ce qu'il y a dans l'omnibus 10, mais la principale mesure, c'est que désormais, si cet omnibus aboutit, les pesticides qu'on utilise, les autorisations de ces pesticides, les homologations de ces pesticides seront ad vitam aeternam, définitives. C'est-à-dire qu'il n'y aura plus de clause de revoyure, on n'homologuera plus, on n'autorisera plus les pesticides pour une durée de 10 ou de 15 ans, avec la possibilité, dans cet intervalle de temps, d'engranger des connaissances scientifiques pour évaluer leur dangerosité. Ils seront homologués, ce sera définitif, on ne pourra plus revenir en arrière.
2: C'est monstrueux. Enfin,
1: c'est absolument monstrueux, et ça passe crème. Et donc là, la raison pour laquelle j'étais avec Caroline Proust et Flore Brotteau, donc de Cancer Colère ce matin, c'est que j'ai préparé un texte qu'on appelle une proposition de résolution européenne pour que l'Assemblée nationale se positionne contre cet omnibus 10, donc fasse que l'Assemblée nationale disent, nous, on est opposés à cette simplification, pour reprendre les termes de l'Union européenne, et qu'on mette la pression sur les représentants français qui vont aller discuter à l'échelon européen de cet omnibus 10 et leur demander de ne surtout pas valider cette simplification. C'est une horreur supplémentaire qui passe inaperçue et qui est finalement nettement plus terrible que la loi du plomb, en vérité, quand on y regarde de près. Et la transition est facile, c'est une permission de tuer supplémentaire, c'est-à-dire qu'on continue, sous la pression du lobby des grandes firmes à pesticides, de faire avancer des réglementations qui nous tuent. Et c'est du même tonneau que la permission de tuer des policiers qui vont pouvoir, au motif de légitime défense, nous dispenser d'une justice qui passerait par un tribunal. Enfin, ouais. C'est hallucinant. Et tu parlais de la maconnerie, le lapsus révélateur.
2: Je vais le garder au montage.
1: Tu disais qu'ils étaient en roue libre, mais c'est complètement ça. Ils sont en roue libre, mais c'est des traîtres. Parce que rappelons-nous de ce qui s'est passé en 2024. On a créé le nouveau Front Populaire pour rassembler les forces de gauche avec un résultat qu'ont déjoué tous les pronostics des sondages. Mais pour le second tour, on avait imaginé ce qu'on appelle un front républicain, c'est-à-dire dire les gens de gauche voteront éventuellement pour des gens de droite ou du centre qui se maintiendront, et des gens de droite pourront voter pour des gens de gauche qui se maintiendraient. Le résultat, c'est que partout où il y a eu ce front républicain, deux tiers des élus concernés par le front républicain étaient de droite ou du centre, et seulement un tiers de gauche. Mais ce front républicain engagé à faire obstacle à l'extrême droite. On fait front républicain, on fait la digue contre l'extrême droite. Et maintenant que ces gens sont élus, ils se tournent vers l'extrême droite pour faire passer des textes ignobles. Des textes comme Duplomb, des textes comme la loi d'urgence agricole, des textes comme l'autorisation de tuer, la loi de simplification. Donc ces gens-là nous ont trahis. C'est-à-dire qu'ils ont été élus pour faire obstacle à l'extrême droite. Et en vérité, c'est les gens qui font la courte échelle à l'extrême droite avec la perspective en 2027 d'un risque comme jamais on l'a eu d'accès au pouvoir de ces dingues. Ça me rend fou de voir à quel point ces gens n'ont absolument aucun amour-propre, aucune promesse, aucune colonne vertébrale politique. Ce qui compte, c'est le libéralisme, l'ultralibéralisme, cette économie de marché et les engagements qu'ils ont pris auprès des citoyens, auprès des électeurs et a fortiori de gauche qui ont voté pour eux. Ils se torchent avec. Enfin, moi, je deviens vulgaire, mais les voir faire la danse du ventre au Rassemblement national pour enlever des majorités sur des textes qui sont anti-républicains, c'est difficile à supporter dans cet hémicycle que de rester gentiment dans son siège. Alors on dit qu'on bordélise l'Assemblée nationale, mais quand on a des traîtres de haut vol comme ça, c'est difficile de rester calme. Je vous garantis que c'est difficile de rester calme.
0: Et voilà les amis, c'est sur ces mots qu'on prend congé de l'infatigable Benoît Biteau. Conversation à retrouver sur notre site, polémique-c'est-la-voix-off.com. Avant qu'on se retrouve très bientôt sur votre radio encore libre préférée, ce n'est qu'un combat. Continuons le début, salut.

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0: Allez, on démarre cet agenda culturel avec des appels. Et on commence par un appel à bénévoles pour le transport solidaire. C'est à Cossor, les amis du collectif Solidarité Réfugiés de Saint-Hippolyte-du-Fort, qui lance un appel à bénévoles pour renforcer l'équipe qui assure les transports solidaires au bénéfice des réfugiés qu'ils accompagnent. Les transports consistent au trajet entre Saint-Hippolyte-du-Fort vers les distributions alimentaires le mardi matin et ou certains vendredis après-midi vers Gand, le mardi après-midi vers la Croix-Rouge de Kissa, qui est ponctuellement pour des transports vers les rendez-vous médicaux. Aucune compétence n'est requise, vous êtes là pour être présent humainement et vous ne serez pas seul pour le transport solidaire puisque un ou deux autres bénévoles de l'association seront également présents. Pour vous faire connaître et rencontrer l'équipe d'Acosor, vous pouvez envoyer un mail à acosor@mailo.com. Tant qu'on est avec Acosor, il faut un appel aux dons puisque chaque euro collecté est intégralement reversé aux familles de Saint-Hippo pour leur alimentation quotidienne, pour les produits d'hygiène, le transport des rendez-vous médicaux ou administratifs, l'achat de manuels et de fournitures pour l'apprentissage du français. Et aujourd'hui, ils ont besoin de votre soutien pour maintenir les actions de proximité. Vous pouvez faire des dons ponctuels ou mensuels via le site Eloasso avec l'association Acosor. Sinon, ils sont partenaires également de la Biocop, la fourmi et la cigale de Saint-Hippo, et la Biocop recueille les dons alimentaires et financiers. Autre appel, c'est dans le cadre du projet Artiste en circuit court proposé par Eurecart. C'est la compagnie des deux dames au volant qui recherche des complices pour leur création From To. Ils seront en résidence à Saint-Hippo du 5 au 17 octobre et la compagnie recherche des femmes et personnes sexisées à partir de 13 ans, disponibles pour 6 ateliers plus la représentation. Et From To, c'est une réappropriation urbaine dans laquelle 3 femmes interrogent la place des corps dans l'espace public. Elles reviennent sur une place publique pour réparer et créer une nouvelle mémoire utopique, mais une utopie solidaire. Les ateliers auront lieu le mardi 6 octobre de 18 à 20h, le 9 octobre de 10h à midi, le 10 octobre de 10h à midi, le 13 et 14 de 18h à 20h, et enfin samedi 17 octobre, répétition générale et sortie de résidence, donc de 10h à 17h. Si vous souhaitez plus d'informations et vous inscrire, vous pouvez contacter Tatiana de Eurecart au 06 87 07 12 54 ou par mail tatiana@eurecart.fr. Un concours à présent, un concours photo organisé par l'association Hop Hop Hop. C'est à La Roque que ça se passe. C'est la première édition de ce concours photo. Et le thème, c'est La Roque, instant de vie. C'est un concours amateur ouvert à tous à partir de 14 ans avec deux catégories pour concourir, la vie des gens et la nature en vie. Inscription jusqu'au 30 novembre. Les frais de participation sont de 5 euros. Il y aura une exposition et remise des prix le 10 janvier à la mairie de La Roque. Pour les conditions et inscriptions, vous pouvez contacter Thierry au 06 15 13 16 50 ou hophophop-asso@ika.me. La première édition des Fourmilières, le festival antifasciste et solidaire, se tient depuis le 25 septembre jusqu'au 11 octobre, partout dans le Midi, des montagnes jusqu'au littoral, et à savoir dans l'Hérault, le Gard, l'Aveyron, l'Aude, la Lozère, l'Ardèche et les Bouches-du-Rhône. Dans notre secteur, il y a des événements sur le Vigan, sur Saint-Beau, sur Viol-le-Fort, sur Ganges, aux Causses de la Selle et bien d'autres endroits encore. La Grand Combe aussi, enfin, bref, il y en a plein d'autres. Il y a un site internet si vous souhaitez retrouver tous les événements dans le cadre des Fourmilières, c'est lesfourmilières.org. Sinon, à Ganges, au local de l'autre côté, jusqu'au 11 octobre se tient l'exposition « Sans dessin pour Gaza » qui s'inscrit dans ce festival « Les Fourmilières ». C'est avec Jérôme Sier qui est dessinateur de presse et créateur et coordinateur du projet Sans dessin pour Gaza. Ça réunit plus d'une centaine d'artistes du monde entier. Et Jérôme Sier précise, ce n'est presque rien. Un dessin, cela parle à tout le monde. Quel que soit son âge, sa condition, les dessinateurs et dessinatrices de presse travaillent avec ce matériau anxiogène qu'est l'actualité. Nous avons le devoir de faire rire ou de faire réfléchir à partir de ce matériau-là. C'est donc sur les horaires d'ouverture de l'autre côté, à Ganges, et c'est visible jusqu'au 11 octobre. Autre exposition à l'Orbise à Pondéro avec déjà une première exposition, c'est le duo Matt Conture et Monster Lune qui présentent des aperçus de leurs œuvres personnelles ainsi que de leurs prolifiques collaborations. Puisque l'une vit à Londres, l'autre à Montpellier, Estelle et Matt dessinent ensemble dans leur carnet Conture Lunaire et chacun un carnet ou dessiné et ils se l'échangent à chaque rencontre. L'exposition est visible jusqu'au 14 novembre. Sinon, toujours à l'Orbise, la grande exposition collective qui réunit plus de 70 artistes autour cette année de la question du double et de manière plus large de l'identité et de ses masques. Celle-là d'expo est visible jusqu'au 31 août prochain. Toujours à Pondéro, cette fois-ci à la Brocante, une exposition autour du Maroc, de la Mauritanie et du Sénégal. Ce sont les travaux de Joséphine Hector et Alfredo Portela et c'est visible aux horaires d'ouverture de la Brocante. Expo au Vigan, à présent au château d'Assas, c'est l'exposition « Es-tu roche, pierre, île, montagne » de l'artiste Laetitia Gianiella. Et c'est donc au château d'Assas du Vigan. À la médiathèque du pays viganais, se tient actuellement jusqu'au 15 octobre à la médiathèque l'exposition de Mordicus, l'artiste plasticienne Sevenol qui fait de la peinture sans sommation. Et ça s'inscrit cette exposition dans le cadre de la fête des solidarités. Tant qu'on est à la médiathèque du pays viganais, j'en profite pour vous annoncer que samedi prochain 3 octobre, c'est Bibli en folie dans le jardin du château d'Assas de 9h à 18h. C'est gratuit, c'est tout public et au programme des concerts, des expositions, des rencontres d'auteurs et des ateliers artistiques. Bah, tant qu'on est aux ateliers, tiens. On enchaîne avec à Ganges l'Écotone qui nous annonce une reprise des ateliers ce mardi 29 septembre. C'est la reprise des ateliers de photographie argentique et expérimentale. Ce sera un atelier mensuel mené par Céline Courteau-Capelier. Et donc deux mots sur l'Écotone, c'est un lieu initié et géré par des artistes. C'est un espace dédié à la recherche sur le temps long et ouvert au public. Ça se trouve 6 rue des Maquisards à Ganges et c'est sur 7 jours sur 7 sur rendez-vous ou quand il se passe des choses à l'intérieur. Fripette, c'est la boutique du Secours catholique Seven Viganaise qui rouvre ses portes mardi prochain, mardi 6 octobre, après une longue période de fermeture suite à un changement de propriétaire, des travaux. Mais avant cet événement, le Secours catholique organise sa traditionnelle braderie d'automne. Et c'est les mardis 29 septembre et mercredi 30 septembre de 9h à 18h sous les halles du Vigan. Vêtements, linge et brocantes, les objectifs du Secours catholique étant d'une part d'offrir un accès à toutes et à tous à des articles à prix très modique et d'autre part un objectif écologique par le recyclage. Les dons peuvent se faire à Fripette quand ça sera rouvert et ça sera place du marché au numéro 6 les mardis après-midi dès la rouverture ou pendant la braderie d'ailleurs si vous le souhaitez. L'établissement Scolae à Saint-Hippolyte-du-Fort nous annonce sa prochaine journée portes ouvertes. C'est ce mercredi 30 septembre, c'est de 10h à 16h à Scolae, donc route de la Salle à Saint-Hippo. Et à Scolae, il propose une autre façon d'envisager la scolarité. Voilà, de la troisième à la terminale, l'établissement propose un bac général avec des spécialités rares comme le sport ou les arts plastiques dans un environnement à effectif réduit. Le projet repose notamment sur une pédagogie différenciée, des rythmes et accompagnements adaptés aux différents profils d'élèves, une attention portée aux profils neurodivergents, un accompagnement individualisé, l'internat et l'externat, et des ateliers culturels, artistiques et sportifs. Et c'est un établissement pilote et innovant pédagogiquement. Voilà, c'est donc demain, mercredi 30 septembre, de 10h à 16h, pour les portes ouvertes de Scolae, si vous souhaitez plus d'informations. Allez, virgule. « Le festival Les Enfants d'abord, porté par la communauté de communes du Piémont Cévenol, le festival pour les enfants et un festival gratuit, se poursuit. Ils seront demain, mercredi 30 septembre, à Sauve, à l'espace culturel, dès 16h pour Mon Amour. Mon Amour, c'est une pièce chorégraphique et poétique en direction de la petite enfance, accompagnée d'adultes habités par leur poésie d'enfant. Mon Amour questionne la place fondamentale de la parole non-verbale de l'enfant. C'est une invitation à voyager au-delà des mots, là où le mouvement, le regard et le son tissent le lien primordial qui fonde notre humanité. Une expérience inattendue pour retrouver cette communication instinctive de l'enfant, vibrer d'intensité et s'émouvoir avec puissance. C'est une œuvre à vivre, à ressentir, à traverser. Et c'est la compagnie Porte Sud avec Isabelle Leroy qui propose ce spectacle. C'est donc à Sauve à l'espace culturel demain mercredi 30 septembre dès 16h. On part du côté du chapiteau du Grand Charivari à Avez, à côté du Vigan, avec leur programmation de folie. Et notamment ce mercredi 30 septembre, dès 20h30, c'est un cabaret queer exceptionnel avec une douzaine de performeuses, tous ou presque des Cévennes, des drag queens, des drag kings, des drag queer, des drag fuck, des créatures, des clowns, des transformistes. Il y aura du lip-sync, du rap, de la chanson, de la danse, de l'effeuillage. C'est tout public avant l'entracte et pour public averti après l'entracte. C'est entrée à prix libre, chapeau, bar sur place, no macho, no facho, et c'est l'exquise Guay qui propose cette soirée. Vendredi, il continue avec un cabaret cirque du Grand Charivari. C'est la Tartine cette fois-ci qui organise cette soirée et qui organise ce cabaret cirque. Une soirée pleine de surprises qui vont vous mettre des paillettes dans vos vies, du rire dans les tripes et de la poésie dans les yeux. Au programme, jonglage, cirque aérien, roussir, musique live avec Don Giulio Di Carlo et nombreuses surprises. Voilà, ce cabaret émerveillera petits et grands dans un pur moment de waouh. Attention, jauge limitée, donc la réservation est indispensable auprès de la Tartine. C'est tout public et c'est au tarif unique de 10€ pour la soirée. Un concert au temple de Saint-Hippolyte-du-Fort, c'est ce jeudi 1er octobre à 19h. C'est dans le cadre de sa résidence épisode Cévenol des futurs folk stories qu'est proposé ce spectacle intitulé Résonance, itinéraire musical pour un temple. C'est avec Robin Finker au saxophone clarinette, Lucille Marsac au violon et chant, Jean-Marc Butti au percussion et Bertrand Wolf à l'électronique clavier percussion. C'est un concert essentiellement acoustique mêlant musique électronique, chansons folk revisitées et improvisation débridée, le tout dans l'acoustique particulière du temple de Saint-Hippo. C'est 15€ en plein tarif, 12€ pour les adhérents et minima sociaux les adhérents des Amis de l'Orgue, et gratuit pour les moins de 18 ans et la réservation se fait par Hello Asso avec les Amis de l'Orgue de Saint-Hippolyte-du-Fort. Un tour du côté de Saint-Laurent-le-Minier avec Omazette qui nous informe que ce vendredi 2 octobre, Delphine ouvrira les portes de son vide-dressing. Donc venez déposer vos vêtements, échanger et trouver des pépites. On peut aussi venir les mains vides et repartir avec des super affaires. Ou l'inverse, venir les mains pleines d'affaires et repartir totalement vide. En préparation, vous pouvez également déposer vos vêtements à la bibliothèque de Saint-Laurent-le-Minier aux heures d'ouverture avant l'événement. Et l'APE, l'association des parents d'élèves de l'école, préparera un buffet salé et sucré. On part pour un spectacle à présent, samedi 3 octobre à 19h à la salle à la filature du Pont de Fer. Mais aussi le lendemain, dimanche 4 octobre à 17h à Saint-Jean-du-Gard dans la salle Stevenson, le groupe Cévennes de soutien des migrants propose le spectacle « Ma grand-mère disait » de la compagnie Jinko Biloba. C'est du théâtre d'après le texte de Serge Peille, « Le trésor de la guerre d'Espagne ». Un étendoir et la guerre d'Espagne, une grand-mère et un saumon, un banc comme une balance, récit de liberté, de combat et de résistance, insolite, poétique ou drôle, d'une famille républicaine espagnole réfugiée en France à la fin des années 50. Seule en scène, Eva Castro tisse un lien entre son enfance, notre présent et les récits puissants du poète Serge Peille. dans une langue qui nous étonne, qui nous réveille. Samedi à la salle à la filature du pont de fer à 19h, dimanche à la salle Stevenson de Saint-Jean-du-Gard à 17h. Sinon, ce samedi 3 octobre, à partir de 13h jusqu'au bout de la nuit, au Berquet, entre Saint-Hippolyte-du-Fort et le col du Rédarès, direction La Salle, c'est la journée portes ouvertes en soutien au Berquet. Au programme Jeux forains, marché d'artisans, frites et fripes, visite du lieu, spectacle, concert, forge et boulangerie, expo photo, kid zone, crêpes et tombola. Voilà, c'est donc au Berquet ce samedi 3 octobre à partir de 13h. Sinon, à Saint-Jean-du-Gard, le samedi 3 octobre, il y a un vide-grenier organisé par l'association Les Fêtes en Chœur. Cette association a pour but d'organiser des loisirs festifs pour les personnes de la Pradelle, mais également pour tout le monde. Le bureau de l'association est constitué de 6 personnes en situation de handicap, toutes travailleurs à l'ESAT de la Pradelle. Le vide-grenier est de 8h30 à 17h au marché couvert de Saint-Jean-du-Gard, buvette sur place. C'est 6€ les 3 mètres, 10€ les 6. Réservation par téléphone au 06 84 25 43 11. On en a fini avec l'agenda culturel de ce jour. Il ne me reste plus qu'à vous souhaiter une bonne continuation à toutes et à tous à l'écoute de Radio Escapade, bien sûr.
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4: Bonjour à toutes et à tous, bienvenue dans les nouvelles du monde pour ce mardi 29 septembre. Et on commence sans plus tarder parce qu'on n'a pas beaucoup de temps, enfin on a beaucoup de choses à se dire et je commence par un petit point météo puisque ça se gâte fortement sur nos contrées. Météo France alerte face à la survenue dans cette nuit, là de mardi à mercredi, d'un épisode méditerranéen qui va se mettre d'abord en place sur les Cévennes. Et vous savez, quand on entend le mot Cévennes en général dans les chaînes nationales, c'est pas bon, ça veut dire qu'il va beaucoup pleuvoir. Sur Météo Languedoc, un site plus proche de nous qu'est vers Bagnoles avec des météorologues assez compétents qui font des bulletins réguliers, on peut lire donc qu'au sein d'une masse d'air instable, d'une atmosphère saturée en chaleur latente et d'humidité, et compte tenu de la mise en place d'une convergence stationnaire durable, le risque d'orage diluvien et rétrograde se confirme donc dès 3-4 heures du mat cette nuit, et puis dans la matinée et la journée, sur les plaines de l'Est Hérault et du Gard, entre la matinée et l'après-midi. Des orages avec beaucoup d'eau, hein, avec un potentiel de produire des lames d'eau de 100 mm par heure, 300 mm environ sur 4 heures, et un signal non négligeable de cumul, donc c'est-à-dire aussi de cumul sur le temps, plus de 500 mm en 12 heures peut-être, sur la limite Hérault et Gard, donc pile chez nous. L'association donc de fortes pluies très intense et la durée de l'épisode constitue un risque significatif donc d'inondation grave. Et donc, je vous le disais, il n'est pas impossible que les plus forts cumuls soient justement produits et enregistrés chez nous, hein, Granges, Saint-Bosile, Brissac, Saint-Hippolyte-du-Fort, peut-être 500 mm ou plus. Donc voilà, restez à l'abri si vous avez des gros déplacements prévus demain ou des trucs en extérieur. Vaut mieux peut-être les remettre à plus tard. La météo.

ont déjà commencé à annoncer des fermetures partielles ou totales depuis la fin de la semaine dernière. Le SNUIPP-FSU, le principal syndicat du primaire, prévoyait autour de 40% d'enseignants grévistes dans le premier degré, donné comme chiffre Libération. D'autres catégories de fonctionnaires ont aussi prévu de prendre la rue ce mardi. Par exemple, les sapeurs-pompiers, qui ont lancé un mouvement depuis le début du mois pour demander davantage de moyens, après cet été de lutte contre les incendies dramatiques et dans des conditions assez catastrophiques pour eux, justement. Les soignants aussi, qui sont épuisés dans leurs hôpitaux vétustes, sont mobilisés. Les différents gouvernements qui se sont succédés sous la présidence d'Emmanuel Macron n'ont revalorisé ni les salaires ni les conditions de travail, expliquait par exemple la CFDT Santé Sociaux. Les interventions dans les urgences seront malgré tout assurées par les pompiers ainsi que dans les établissements de soins. La police aussi, les fonctionnaires de police vont chercher à se faire entendre après une manifestation mi-septembre devant l'Assemblée nationale et avoir été reçus par le ministre de l'Intérieur. Et enfin, une partie des agences France Travail devrait garder porte close aujourd'hui. L'appel à la grève au sein de l'entité qui regroupe la NPE et la CEDIC a été signé en effet par l'ensemble des syndicats pour la première fois depuis 2018. Et maintenant, on va parler des lycéens, puisqu'à l'occasion de cette donc, journée de mobilisation dans la fonction publique, les lycéens protestent notamment contre le manque de moyens et les absences de professeurs. Des lycéens qui ont bloqué ou tenté de bloquer leur établissement scolaire ce lundi. C'était déjà le cas un petit peu en fin de semaine dernière avec des images assez choquantes du côté de la Seine-Saint-Denis. Le mouvement se poursuit en tout cas aujourd'hui, mardi, et la colère s'étend. Par exemple, près de Lyon, où des tirs de mortier d'artifice ont eu lieu en plein cœur de l'établissement. À Lille, un feu de poubelle a attaqué la façade d'un lycée. Voilà, au total, 180 établissements en majorité de la région parisienne ont été touchés par les blocus. Et une scène a choqué, hein, ça se passait dans le Val d'Oise, une scène d'affrontement à Saint-Ouen-l'Aumône devant le lycée Château des Pluches. Donc un mouvement lycéen était en cours, des policiers armés sont intervenus et lors d'une altercation avec un adolescent seul qui est venu un petit peu les chercher, un groupe de policiers lui a donné des coups de matraque et il est tombé par terre et à ce moment-là, l'un d'eux a dégainé un lanceur de grenade, un LBD, puis l'a pressé sur la détente à quasiment un mètre du jeune, avec un tir tendu en plein visage, dans le visage de ce lycéen. Un geste donc doublement criminel, puisque ce type d'arme est extrêmement puissant. Il peut projeter normalement les munitions à 200 mètres, des munitions qui sont très dures. Cet usage donc en tir tendu est totalement interdit. L'arme elle-même, normalement, n'est pas conçue pour être utilisée comme un projectile. Puisque cette arme a un canon coudé et qui tire normalement forcément en l'air. Autrement dit, le policier a donc bien fait en sorte de viser le lycéen et lui causer le plus de dégâts possible, ce qui a été réussi. Un geste donc qui peut tuer, et je vous le disais, à seulement un mètre de ce jeune. C'est un miracle que celui-ci qui a reçu cette grenade donc soit encore en vie. Dans une vidéo qui a été publiée peu après ce tir, on montre le jeune homme avec la mâchoire en bouillie et en sang, mais conscient. Il a été hospitalisé. Et la mère de l'adolescent a confirmé au journal Le Parisien l'importance des blessures à la bouche. Il a perdu toutes les dents du haut déjà, ils sont encore en train de l'opérer. Elle a annoncé son intention de déporter plainte et l'IGPN aurait été saisie suite à la diffusion de ces vidéos. Au niveau national, le ministre de l'Intérieur comptabilisait 164 interpellations et une trentaine de blessés hier soir. La principale organisation lycéenne appelait, elle, toujours à une journée de blocage partout en France, donc pour ce mardi 29 septembre. Et j'avais un petit son du blocage du lycée Jean Monnet du côté de Montpellier ce matin. Voilà, on entend justement l'intervention des forces de police qui virent les jeunes de leur blocage et qui les gazent aussi en pleine poire. Un observateur a d'ailleurs rapporté l'usage d'une gazeuse à main, je vous le disais, sur des lycéens, on voit les vidéos. À Nîmes ce matin, la situation est un petit peu tendue aussi devant les lycées Mistral et du Hoda, eux aussi bloqués. Devant le lycée Mistral, un feu de poubelle a été allumé. Les forces de l'ordre ainsi que les pompiers ont donc dû intervenir. Au lycée Jean-Baptiste Dumas à Alès aussi, un feu de poubelle a été allumé vers 10h du matin, en ce deuxième jour pour eux de blocus et de manifestation. Du côté de Montpellier, je vous le disais, c'est à Jean Monnet, mais aussi dans le lycée Joffre et Jules Geld, que les jeunes ont bloqué leurs établissements, toujours pour réclamer davantage de moyens et dénoncer le manque de professeurs. Ils affichaient aussi, par cette action, leur soutien au lycée francilien, dont les blocages ont donné lieu à des dizaines d'interpellations ces derniers jours.
un jeune lycéen de l'établissement Joffre de Montpellier, détaillait au micro du journal Le Point avec un G. On est là aussi parce qu'on en a marre de nos classes surchargées. On veut un vrai plan d'adaptation.

de nos lycées au changement climatique pour ne plus avoir cours sous 30 degrés. Je ne sais pas si vous aviez d'ailleurs, mais les classes en cette rentrée de septembre, les premiers jours ont été justement certains annulés à cause de la chaleur dans les salles de cours. Hein. Notamment eh bien, dans ce fameux lycée Jean Monnet. La question de la santé mentale des jeunes nous préoccupe aussi, continue ce jeune. Un de nos camarades du lycée Mermoz a récemment fait une tentative de suicide. Nous avons besoin de plus de moyens pour des infirmières scolaires, des psychologues, etc. Et voilà un petit son des lycéens donc, de Nîmes qui étaient sur l'avenue Feuchère il y a une heure environ, les lycéens qui manifestent face aux forces de l'ordre qui les empêchent de progresser et les jeunes ont entonné la Marseillaise.

0: On revient maintenant sur quelques affaires judiciaires qui passent devant les tribunaux. Tout d'abord, Rachida Dati, qui s'est vue passer devant le parquet national financier. Et hier, celui-ci a requis contre Rachida Dati, donc 4 ans de prison, dont 2 fermes sous bracelet électronique. Le tout dans cette affaire des 900 000 euros qu'elle aurait perçus auprès de l'alliance Renault-Nissan. Enfin, elle les a perçus, ces 900 000 euros. Mais la question est de savoir justement si c'était du lobbying ou si elle a vraiment travaillé. 5 ans d'inéligibilité sont demandés aussi par le parquet national financier avec effet immédiat. Le parquet a demandé aussi 450 000 euros d'amende et 5 ans d'inéligibilité avec exécution provisoire. Je vous le disais, une telle mesure entraînerait immédiatement la perte de son mandat de maire du 7e arrondissement de Paris si le tribunal suivait les réquisitions du PNF. Celui-ci réclame aussi d'ailleurs une interdiction d'exercer la profession d'avocate et la révocation de ses fonctions de magistrate. Concernant Carlos Ghosn, qui est lui aussi poursuivi, mais jugé en son absence, hein, puisqu'il est au Liban après avoir fui de manière rocambolesque la justice japonaise en 2019, le parquet national financier réclame donc à son encontre 4 ans de prison, 375 000 euros d'amende et le maintien du mandat d'arrêt international qui est encore en cours concernant donc sa personne. À l'issue de ces plaidoiries, le tribunal correctionnel de Paris devra mettre l'affaire en délibéré avant de rendre son jugement à une date ultérieure.
1: Enfin, c'est une longue histoire, mais je vous expliquerai tout ça.
0: Une longue histoire aussi, et un sacré temps avant qu'ils aient pu être jugés. Les meurtriers de Federico Aramburu, ce rugbyman argentin qui a été assassiné, ont été condamnés, hein, c'était ce 25 septembre, après 3 semaines de procès. Loïc Lepriol donc, et Romain Bouvier, les deux accusés, ont été condamnés respectivement à 26 ans et 19 ans de réclusion criminelle, donc pour le meurtre de Federico Aramburu, tué par balle à Paris, c'était en mars 2022. Soulagement donc pour la veuve de la victime à l'énoncé de ce verdict. Il aura fallu quand même près de 12 heures de délibération. Et donc le jury a condamné Loïc Lepriol à 26 ans de prison pour meurtre et violence volontaire avec arme. Romain Bouvier, lui, Bouvier, 19 ans de prison. Mais ces peines, et ça veut dire aussi que la préméditation n'a pas été retenue pour ces deux hommes. Et je vous propose de revenir un petit peu quand même sur le profil qui a été pas mal détaillé dans les médias ces dernières semaines suite au procès. On voit un petit peu des parcours justement de radicalisation du côté de l'ultra-droite. Ça fait un peu froid dans le dos. Donc l'épilogue en tout cas de ces 3 semaines de procès, très éprouvant pour la famille du défunt qui était venu spécialement d'Argentine. Nous repartons avec la certitude qu'il est désormais clair que Federico a été la victime de criminels, de 2 criminels, et que Federico n'était pas une personne violente ni un voyou. Cela nous apporte beaucoup de sérénité, a déclaré la mère du rugbyman argentin. D'ailleurs, de nombreuses vidéos ont été faites pour filmer la scène, donc qui venaient appuyer ou contredire souvent justement les versions des deux accusés. Je vous rappelle donc que Aramburu, cet ancien international de rugby, père de famille de 42 ans, s'est retrouvé donc mort sur un trottoir parisien du 6e arrondissement au petit matin, donc il était 5h ou 6h du mat, je crois, le 19 mars 2022, le dos criblé de balles. Issu donc tragique d'une bagarre alcoolisée, hein, ils se sont invectivés à la terrasse d'un café avec l'autre, avec Lepriol donc, et Bouvier. Les tireurs, donc 2 sympathisants de l'ultra-droite, tous 2 anciens membres du GUD, groupe Union Défense, un mouvement étudiant d'extrême droite, que l'accusation a décrit comme fasciné par les armes et la violence. Eux plaident depuis 4 ans leur légitime défense. Cette version a toujours été contestée en revanche par le survivant, donc Shane Hogarty, qui ce soir-là était avec Aramburu dans cette embrouille et a vu les agresseurs vider leur chargeur sur son ami bien longtemps après justement l'altercation au bar. Pour ce qui est du profil, quand même, on voit un petit peu que le côté ultra-droite est largement documenté. Hein. Romain Bouvier, par exemple, chez lui, a un exemplaire de Mein Kampf. Il s'en est excusé en disant que cet ouvrage d'Adolf Hitler, il le tenait parce que c'était une édition très rare en allemand et en caractère gothique. Et il a dit qu'il avait aussi du Marx et du Mao dans sa bibliothèque. Romain Bouvier est revenu sur une autre affaire dans laquelle il avait été condamné à 5 ans de prison, dont 3 fermes en juin 2022. Il avait fait des violences sur Édouard Klein, le chef du GUD, un groupe d'extrême droite aujourd'hui dissous. Une humiliation et un peu des coups. Le tout filmé encore et diffusé, parce que visiblement, ils aiment bien laisser des images de leurs actions. Loïc Lepriol, donc le tireur qui a fini de tirer les balles dans le dos de Aramburu, lui, il a eu un gros parcours dans les forces spéciales. Hein. Il a été commando marine en 2012. À la fin de sa formation, différents services du ministère des Armées apprennent ses liens avec le GUD, le groupe Union Défense, ainsi que ses actes de violence ou propos racistes qu'il avait commis un an plus tôt. Convoqué par sa hiérarchie, il explique qu'il a coupé tout lien avec la mouvance. Et donc, quelques mois plus tard, il était bien habilité confidentiel défense, et ce, malgré l'avis défavorable de la DRSD. Il est ensuite affecté au commando de Montfort, une unité d'élite contre-terroriste spécialisée dans la libération d'otages et, l'élimination de combattants ennemis. D'ailleurs, il a participé à des opérations extérieures de barbouzerie à partir de 2013, hein, 6 mois au Niger et au Mali, avec l'opération Barkhane, 2 mois au Burkina Faso, puis 5 mois à Djibouti. D'ailleurs, à Djibouti, selon le journal Marianne, en mission, il a un soir frappé et étranglé une prostituée à Arta en 2015, hein, ce qui a conduit la France à verser 350 000 francs Djibouti, ça fait environ 1 700 euros en guise de réparation, à l'État djiboutien. Mathieu Mollard, qui est rédacteur en chef de Street Press, qui documente fortement l'extrême droite, explique qu'à cette époque, l'armée française a payé pour le tirer d'affaire et il a ainsi échappé à une condamnation. D'après le journal Le Point, ensuite, après son retour de mission en 2015, il a fréquenté les milieux d'extrême droite quasiment à temps plein et a poursuivi même pendant un temps une relation amoureuse avec une des filles de Frédéric Chatillon, un ancien militant du GUD proche de Marine Le Pen. Lors de leur procès, donc, ces deux principaux accusés ont tenté d'évoquer tantôt la panique de la situation, tantôt la légitime défense, mais ils n'étaient pas vraiment en danger. Ces éléments donc, ont été rejetés par l'avocat général qui, lors de son réquisitoire de 4 heures, a décrit une véritable chasse à l'homme menée par un tandem maléfique. Mais je vous le disais, au vu du verdict hein, et qu'il risquait la perpétuité, la cour n'aura donc finalement pas reconnu la préméditation de leur geste fatal. Il dispose d'ailleurs encore de 10 jours, s'il le souhaite, pour faire appel du verdict. Allez, on part maintenant dans l'aspect techno-futuriste, mais qui est bien déjà là, avec une petite histoire qui vient des États-Unis, rapportée par le média Contre-Attaque, puisqu'on parle pas mal d'intelligence artificielle en ce moment, qui semble s'emballer et échapper à ses créateurs. Il y a encore eu de nouvelles frasques révélées ces derniers jours. Là, on va revenir sur une histoire de justice qui s'aide justement de ces fameuses caméras intelligentes. Une Américaine a été envoyée en prison à cause d'une caméra de surveillance IA défectueuse. Imaginez-vous, hein, vous passez 13 jours en prison et vous êtes poursuivi pour un crime, un meurtre que vous n'avez pas commis. La seule base juridique étant un outil boosté à l'intelligence artificielle et donc un outil déficient. Cette erreur numérique a été ensuite validée par des humains qui partent du principe qu'une machine ne se trompe jamais. Tout ça est arrivé à Lindsay Isaacs, une Américaine de 23 ans, qui a été accusée au tort, c'était au printemps dernier. En avril, elle est arrêtée par la police à son domicile. Après une enquête de plusieurs mois, qui, on lui dit, s'appuie essentiellement sur des images de vidéosurveillance. Selon les policiers, ces images l'incriminent formellement. Elle est poursuivie quand même pour la mort de 3 personnes lors d'un terrible accident de la route, c'était en octobre 2025, sur une autoroute de l'État de Floride, donc avec l'usage des caméras qui sont sur l'autoroute. Cette jeune femme est inculpée pour 8 chefs d'inculpation criminelle, jetée derrière les barreaux. Sa vie s'effondre, hein, elle clame son innocence, mais pourtant elle est enfermée près de 2 semaines. Heureusement, elle finira par être libérée. En effet, ses avocats ont réussi à prouver qu'elle n'était tout simplement pas présente sur le lieu du crash routier, et les charges retenues seront finalement abandonnées. Le responsable donc de cette incroyable bévue judiciaire, eh bien, c'est caméras de surveillance algorithmique. C'est la société Flock Safety qui les met en place. La voiture donc de la jeune femme a bien été identifiée à la place d'un autre véhicule qui lui est vraiment responsable de cet accident mortel. Ces caméras filment le trafic routier en temps réel et elles lisent les plaques d'immatriculation des automobilistes. Mais là, le logiciel a confondu 2 plaques. Minéralogique, une erreur de lecture donc. Et lorsqu'elle était auditionnée au Sénat des USA ce mercredi 23 septembre, justement pour revenir sur l'affaire à Washington, la jeune femme a pu s'expliquer devant une commission d'enquête qui se consacre justement aux dérives de ces réseaux de surveillance de masse avec intelligence artificielle. C'est encore en cours en ce moment donné au Capitole. Il y a des auditions tous les jours. Cette jeune femme a donc pu raconter son calvaire face à l'auditoire et en plus enfoncer un peu la Florida Highway Patrol, donc l'unité de police qui s'occupe de l'autoroute en Floride, qui avait saisi la voiture de cette jeune femme au lendemain de l'accident mortel. Or, c'était un accident et la voiture était, elle, intacte. Hein. Aucune trace de dommage ou de collision sur l'automobile. Normalement, les flics auraient dû dire, avec un petit peu de bon sens, qu'ils n'avaient pas la bonne voiture et donc innocenter cette jeune femme. Mais elle a quand même été arrêtée. Ce qui veut dire que les agents ont bien peut-être essayé de fabriquer des preuves a posteriori pour faire correspondre donc la réalité avec ce que leur disait leur logiciel. Puisque ces entreprises vendent des technologies infaillibles, il faut bien faire correspondre le réel avec l'hypothèse fournie par l'IA. C'est vertigineux. Hormis cette affaire, donc, les caméras Flock, elles sont déjà en action dans de nombreuses villes des USA. Une récente recherche qui a été menée en France par la CNIL, qui s'intéresse fortement justement aux dérives informatiques, elle évoque au moins 120 000 caméras déployées donc, aux États-Unis. En plus de lire les plaques d'immatriculation, elles peuvent détecter la marque de l'auto, sa couleur, ou bien même identifier des autocollants sur la carrosserie d'une voiture, avec donc l'heure, la localisation et l'endroit exact où le véhicule a été filmé. Des opposants à cette surveillance de masse affirment ensuite que ces vidéos prennent des images des passants dans les rues et toutes ces informations sont collectées puis transmises à des agences gouvernementales ou à des entreprises privées. Ainsi donc qu'aux forces de police, sans aucun contrôle ni législation aux États-Unis. Les défenseurs des droits dénoncent donc des atteintes à la vie privée et des activistes, eux, préfèrent passer à l'action en désarmant ces caméras qu'ils considèrent comme un vaste système de vidéosurveillance de masse. Ils vont directement à la meuleuse et découpent les poteaux qui les soutiennent ou même leur mettent le feu. La vidéosurveillance algorithmique, d'ailleurs, n'est pas la seule qui est mise en cause aux États-Unis, puisque l'IA est aussi présente dans les logiciels de reconnaissance faciale qu'utilisent les forces de l'ordre, notamment l'ICE, la fameuse police anti-immigration, dans sa chasse aux sans-papiers, et ils font régulièrement des erreurs. Donc, en plus d'avoir des policiers racistes qui confondent les immigrants entre eux, et bien c'est pareil pour les logiciels d'IA qui sont beaucoup moins fiables au niveau de la reconnaissance faciale, avec des gens qui ont des types non caucasiens, on va dire. Et vous l'aurez compris, ces erreurs peuvent détruire des vies. À quand est-ce que ça arrive chez nous comme ça de manière normalisée, hein ? Un autre petit exemple, c'était en 2025, une cinquantenaire du Tennessee, Angela Lips, elle a passé 6 mois en prison pour rien. La reconnaissance faciale par IA avait en effet confondu les traits de son visage et de sa coiffure avec ceux d'un suspect dans une affaire de fraude bancaire. Voilà, finalement, elle a fini par être libérée, mais quand même 6 mois de prison, elle a perdu sa maison, son chien, etc. Ces nouveaux gadgets technopoliciers sont présentés donc comme infaillibles, censés garantir la fin de l'insécurité. L'article de contre-attaque rappelle que c'est un double mensonge, puisque des études montrent, de nombreuses études, que c'est la fiabilité déjà des machines qui n'aurait pas besoin de contrôle humain est fausse et une surveillance empêcherait les crimes et les délits d'advenir. Deux principes factuellement faux. Donc, on l'a compris, des erreurs graves sont commises par les logiciels de surveillance algorithmique. Et enfin, de nombreuses études démontrent que les caméras n'empêchent pas de commettre des infractions.
2: C'était vraiment très intéressant.
0: Allez, un petit bref justement dans cette lignée. L'opposition en France contre un projet de méga data center au sud de l'Île-de-France entame maintenant une étape juridique. Deux recours sont en effet déposés, c'était ce 24 septembre, et il y en aura un là aussi dans le courant de la semaine, selon les Échos, devant le tribunal administratif de Melun et la cour d'appel administrative de Paris. C'est le projet Campus IA, on en a déjà parlé ici il y a quelques semaines, un projet titanesque financé par 50 milliards d'euros d'un fonds émirati. Ce projet donc doit faire sortir de terre 11 gigantesques centres de données, une superficie de 90 hectares, on est en Seine-et-Marne sur la commune de Fougeux, une puissance électrique énorme aussi demandée à terme avec 1,4 gigawatt de consommation, ça représente environ un réacteur, notamment le réacteur nucléaire EPR de Flamanville. Ce projet a été découpé en 3 phases, pour éviter un classement Céveso, il découpe les projets en 3 et donc il passe en dessous de certaines catégories pour éviter justement des contraintes administratives, et le projet bénéficie en plus d'une procédure accélérée, puisque il a été tamponné projet d'intérêt national majeur. Voilà, donc la loi, elle est différente selon les soutiens que vous avez au niveau du gouvernement et puis votre connaissance fine des techniques juridiques. Des recours ont été déposés, en tout cas malgré tout, par le collectif Stop Campus IA. Sont plaignants France Nature Environnement et les soulèvements de la Terre. Ils visent précisément le plan local d'urbanisme et l'étude environnementale. Une pétition en ligne circule et elle en est déjà à ses 69 000 signatures. Vous la retrouverez facilement si vous avez envie d'y apposer un petit coup de stylo vous aussi. Et on reste dans les contestations de méga projets avec ce méga canal, hein, le canal Seine-Nord Europe. Et une mobilisation qui prend racine avec notamment des militantes dans les arbres et déjà des gardes à vue. C'était dans la commune de Ittre, dans le Pas-de-Calais, où des militantes, des écureuils, donc, sont montées dans un chêne centenaire pour tenter d'empêcher sa destruction. Elles en ont été délogées par la gendarmerie. Ce bois de Ittre est destiné à être rasé par le chantier du canal Seine-Nord Europe et il devient donc un nouveau lieu de résistance prévu pour durer. En tout cas, c'est ce que souhaitent justement les militants sur place. C'était le 21 septembre que cette jeune femme est montée en haut du chêne centenaire pour empêcher sa destruction. Le projet titanesque de méga canal prévoit de relier Compiègne dans l'Oise à Aubancheul-Aubac dans le département du Nord. Et ce projet de méga canal va justement couper le village d'Ittre en deux et détruire 7 hectares du bois, ce qui fait un quart de sa superficie totale. Donc ça, c'est qu'une petite partie du tracé, hein. Mais en tout cas, celle sur laquelle une partie de la résistance se met en place. D'ailleurs, dès l'annonce du début des travaux, c'était le 21 septembre, leur sang n'a fait qu'un tour. Trois de ces écureuils du collectif Méga Canal, non merci, ont foncé au bois et ont grimpé dans ce chêne centenaire de 40 mètres de haut. Les ouvriers nous ont surpris au matin, le 21 septembre, et ont appelé la gendarmerie, se rappelle Liken, qui était monté dedans. On est monté dans la précipitation, sans trop de préparatifs, notamment contre la faim et le froid. Mais ils étaient dans l'urgence. Elle en est d'ailleurs été redescendue par les forces de l'ordre le lendemain matin, en état d'hypothermie. Les deux autres ont été interpellés par les gendarmes de la Cellule Nationale d'Appui à la Mobilité, la CNAMO, qui est spécialisée dans ce type d'intervention en hauteur avec des nacelles. Ces deux écureuils ont été placés en garde à vue, et la première a été interrogée en audition libre. Le projet de méga canal, maintenant revenons-y, il est largement contesté pour ses conséquences sur les ressources en eau, mais aussi sur la biodiversité et pour son coût financier que la Cour des comptes estimait entre 7 et 10 milliards d'euros. Le 11 juillet, déjà, une grande manifestation avait lieu à Oisy-le-Verger dans le Pas-de-Calais. Entre 3 et 4 000 personnes y étaient présentes. Mais cette action donc des écureuils dans le bois de Ittre marque peut-être le point de départ d'une lutte sur le terrain qui est prévu pour s'étendre dans le temps, face à des pouvoirs publics, là encore, bien décidés à mener le projet de méga-canal à son terme. On peut citer François-Xavier Locke, le préfet du Pas-de-Calais, qui visitait le chantier le 17 septembre, un projet de viaduc censé enjamber le canal, et qui disait « Le canal Seine-Nord Europe n'est désormais plus seulement un projet, il devient chantier après chantier une réalité ». Sur le terrain, donc, les forces de l'État sont sur le qui-vive. Une manifestation a été organisée ce 23 septembre sur une parcelle privée, celle d'un agriculteur du village qui s'oppose au projet. Et elle était sous haute surveillance policière, avec des contrôles à l'entrée du chemin, systématiques. Désormais, les opposants au projet espèrent rallier à leur cause des alliés. Et il y a pour eux urgence, puisque plus le temps passe, plus il y a d'argent engrangé dans le projet et plus il sera difficile d'arrêter ce rouleau compresseur du méga canal, dont vous l'aurez compris, ça devient un petit peu systématique. Les arbres sont souvent les premières victimes. Pour réussir, il faudra donc tout d'abord que ces militants rallient à leur cause les habitants et paysans du territoire, jusque-là assez rares à oser prendre position contre ce projet. C'est ce qu'explique d'ailleurs l'agriculteur Yves Courteau, qui lui est engagé. Le canal est considéré comme un mal inévitable, déplore-t-il. Pour ce qui est de son cas, un quart de sa ferme pourrait être engloutie par le projet. Je me suis rendu compte, dit-il, qu'on nous racontait des histoires sur la décarbonation, sur les emplois et sur le trafic, et tout le monde ferme les yeux. En effet, ce projet est présenté comme écologique, or les dégâts environnementaux sont nombreux, et il entraînera une augmentation du flux de marchandises. Le destin de ce canal se jouera donc sur le terrain, un canal donc fluvial, qui est notamment mis en avant pour favoriser justement la circulation de marchandises par voie maritime. Ce destin se jouera sur le terrain, mais aussi à Paris, puisque aujourd'hui, une proposition de loi de la niche parlementaire des Insoumis met justement sur la table la mise en place d'un moratoire de 10 ans sur ce projet. Ce chantier n'est pas irréversible, clamait Anne Stambach-Terrenoire, députée insoumise de Haute-Garonne, co-autrice justement de cette proposition de loi avec Claire Lejeune, qui elle est dans l'Essonne. Et si vous voulez en savoir plus et vous plonger dans l'ambiance d'une manifestation qui a eu lieu au printemps justement contre ce méga canal, eh bien une émission de Polémix et la voix off que nous diffusons maintenant sur toutes les semaines sur nos ondes, mais qu'on avait déjà diffusé cet été, est disponible donc en podcast. 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
3: Non mais n'importe quoi, non mais...
0: Ouais, je sais pas pourquoi, c'est n'importe quoi. On termine avec un petit appel qui a commencé à circuler ce matin pour se mobiliser à Montpellier le 4 octobre pour la libre circulation des personnes contre les frontières et l'enfermement, et donc plus précisément contre les centres de rétention administratifs, CRA dans leur petit acronyme. Voilà, c'est le 4 octobre à 14h qu'aura lieu donc cette manifestation Place de la Comédie à Montpellier, et c'est signé d'une interorganisation de collectifs et de personnes qui s'organisent contre les frontières et l'enfermement dans les pays d'oc, des Pyrénées aux Alpes, en passant par la Méditerranée, à la croisée donc des États français, italiens et espagnols. Vous êtes invités à les rejoindre pour cette manifestation donc le 4 octobre pour lutter contre le continuum colonial entre frontières, enfermement et fabrique de l'illégalité. Ils disent, ils et elles souhaitaient la disparition des frontières et la libre circulation pour tous. Un petit laïus fait suite à cet appel. Hein. Depuis le hangar d'Arinque à Marseille dans les années 70, emprisonnant les Algériens après leur révolution anticoloniale, les lieux d'enfermement n'ont fait que se multiplier. CRA pour centre de rétention administratif, ou prison pour les personnes qui n'auraient pas les bons papiers. Au-delà des CRA, nous militons contre toutes les entraves à la libre circulation des personnes. Frontières, prisons, hospitalisation forcée, assignation à résidence, expulsion, expropriation, accaparement des terres, ségrégation, colonisation sont des dispositifs injustes qui utilisent la violence pour déplacer, bloquer et enfermer les personnes contre leur volonté. Pour ce qui est donc des personnes sans papiers ou migrantes, en 2023, l'État français a annoncé un doublement des places en centre de rétention administrative pour atteindre 3000 en 2027. Donc c'est de l'emprisonnement, mais dans lequel on n'est pas jugé, on n'est pas coupable a priori. Mais les conditions à l'intérieur sont très opaques et très très vétustes. C'est dur de les documenter d'ailleurs. À Béziers, par exemple, 140 places sont prévues, juste à côté d'une prison qui, elle, sera faite pour 1200 personnes. Une prison où il y a 1200 personnes alors qu'elle n'est prévue que pour 800, et d'ailleurs aussi d'un futur hôpital psychiatrique. Visiblement, l'idée à Béziers est de créer un genre de complexe carcéral et répressif où on pourrait transférer facilement les personnes à qui la liberté est enlevée. Ce terrain a déjà été clôturé et mis sous vidéosurveillance suite à justement l'occupation de ces militants, c'était en octobre 2025. Et il rappelle aussi que les récentes lois européennes, notamment le règlement Retour, de cette année, vont toujours plus loin dans la création de statuts de citoyenneté inférieure. Par des entourloupes juridiques, les personnes qui sont arrivées dans l'Union européenne sans visa ne sont pas considérées comme réellement sur le territoire, et donc elles n'ont pas les mêmes droits. Au-delà de ces centres de rétention administratifs, les personnes peuvent en effet être enfermées dans des zones d'attente jusqu'à 6 mois, puis expulsées dans ces hubs de retour, des prisons et des camps qui sont construits hors des frontières de l'Union européenne. Et en parallèle de tout ça, l'armée qui s'occupe des frontières, Frontex, enfin, l'agence qui s'occupe des frontières, coordonne la création d'une force armée de fichage et de répression, évoquant justement la police de l'ICE des États-Unis. Et rappelle-t-il, le nombre de frères et sœurs morts en mer et aux frontières augmente chaque jour. Quant à la manifestation du 4 octobre, elle est bien déclarée. Le parcours sera Comédie, Préfecture, Les Arceaux. Vous êtes invités tous et toutes à participer, mais sans drapeau d'organisation. Il souhaite manifester ensemble sous la bannière commune de la libre circulation, de la régularisation de tous les sans-papiers, de la disparition des frontières et contre les CRA. Voilà, vous avez un Insta, si vous voulez les suivre, c'est anti-CRA, avec tiré du bas, MTP comme Montpellier.
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0: Voilà les amis, c'est tout pour aujourd'hui. On se donne rendez-vous jeudi, si on peut encore circuler sur les routes et qu'on n'a pas été inondé dans la nuit de mercredi. Faites donc bien attention, et puis en attendant, eh bien, on garde la force et le moral.
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11: Voici où en étaient les choses. Le chat était assis sur une branche, l'oiseau sur une autre. Derrière la porte du jardin, Pierre observait ce qui se passait.
12: Pierre dit alors à l'oiseau, va voltiger autour de la gueule du loup et prends garde qu'il ne t'attrape.

et sa sœur sortirent de la forêt, suivaient les traces du loup et tiraient des coups de fusil. Pierre leur cria du haut de l'arbre : « Ne tirez pas ! Petit oiseau et moi, nous avons déjà attrapé le loup. Aidez-nous à l'emmener au jardin zoologique. » Imaginez la marche triomphale.

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0: Et bonjour à tous, comme l'a dit Fabien, 11e saison de Reggae Sandbox. On est ravis de revenir encore et encore. Et comme il l'a spoilé, nouveau format. On a gratté une petite demi-heure de plus. L'émission fait maintenant 3 heures. On va commencer 2 heures de passage de disque avec Jean-Phi avant de passer à la main à notre troisième mousquetaire, Johan, qui va rester dans le thème du reggae, on l'espère. Petit agenda aussi, vous nous retrouverez ce samedi au bar des Colonnes à Pompignan, le Reggae Sandbox Crew, avec notre petite sono faite maison. Et aussi, c'est le redémarrage des soirées à Saint-Romain-de-Caudière, les Seven Dub Club, samedi 10 octobre. On invite Carabas, et c'est toujours avec Travel Sound. Voilà. Je pense que c'est tout. J'en profite aussi pour faire une petite dédicace à ma chérie dont c'est l'anniversaire aujourd'hui. Voilà.
1: Moquette.
0: Katie. Vas-y, Jean-Phi, envoie, hein. Je crois que j'ai tout dit. Bonne écoute.

depuis quelques années maintenant aux côtés de Jean-Phi. Et voilà, du coup cette année on n'a rien de programmé, mais on va sûrement essayer d'avoir un peu de nouveautés. Peut-être des invités, peut-être des interviews et sûrement des petites chroniques. Mais surtout beaucoup de musique, beaucoup de reggae. L'évolution de l'émission, du coup, comme le son, le reggae, qui a beaucoup évolué, qui est né dans les Caraïbes dans les années 60, qui est passé d'un genre très confidentiel à sa naissance dans les quartiers de Kingston, en Jamaïque, à un courant mondial très populaire avec des concerts qui attirent des millions de personnes. Voilà, peut-être un peu trop populaire quand on entend qu'en 2026, il y a quelques jours, Boy George produire un son reggae pop en soutien au gouvernement israélien.

Calling, qui est sorti en 1974. Vous vous rendez compte quand même? Bam bam. Mais ce titre Starlack 17 est lui-même une reprise d'un titre un peu plus calypso, ska,

qu'il peut y avoir entre le roots et ça va jusqu'au dub pop électro. Voilà, le genre musical a beaucoup évolué depuis 10 ans. Déjà 10 ans sur les ondes de Radio Escapade. Et puis depuis la naissance de ce mouvement, il y a 60 ans. Voilà. À l'époque, les enregistrements c'était vraiment artisanal, sur des bandes multipistes. On est passé à la cassette, on est passé au vinyle et puis aujourd'hui on est au numérique. Autant pour le support diffusion que pour la création.

Yes. Du coup, vous avez reconnu du coup les Daft Punk à l'origine. Là, c'est Tangerine Dub qui a fait ça. Ça s'appelle Daft Skunk. We are all nice smoking sensi. Vous avez reconnu hein, forcément reggae, ganja. Et là, on va enchaîner avec un petit classique que vous allez reconnaître aussi. Écoute.

Sur l'album The Score, c'était Lauryn Hill, vous avez reconnu, qui date de 1996, et puis là, full clip de Gangstar qui date de 1999. Et là, on va passer à autre chose. J'ai pas fini de vous étonner ce soir sur des reprises ou des choses comme ça. Là, c'est un titre qui me rentre dans la tête et j'espère que vous, vous allez kiffer parce que le titre qui suit, là, franchement, c'est mon hymne de l'été. J'arrive pas à l'enlever de ma tête comme elle chante. Et après, on revient aux reprises un peu plus tard.

Yes. Du coup, ça, c'est mon titre qui m'a fait kiffer tout l'été. C'est Jaguar, ça s'appelle In Your Mind. Et voilà, on va enchaîner avec un classique du reggae encore.

Yes, yes, yes. Du coup, on enchaîne un peu dans la soirée, ça avance. Et comme je vous ai dit, voilà, Bob Marley, quand je suis né, il était déjà mort, malheureusement. Mais moi, j'ai plutôt vécu dans les années un peu dance, un peu tout ça. Quand j'en ai parlé tout à l'heure aux collègues, ils connaissaient tout ce titre. Pourtant, c'est un truc un peu qui sort de l'ordinaire, parce que c'est une rappeuse panaméenne qui a posé ça. Elle s'appelle Lorna. Peut-être ça va parler à certains. En tout cas, je suis sûr que dès la première note, vous allez connaître un peu ce titre. En remix reggae dub, bien sûr. Papi, papi.

Du coup, c'était Dub Machinist là qui avait sorti ça il y a quelques années sur un petit EP de 5 titres. Et sur ce même EP, Dub Machinist, il avait aussi fait un remix de Mr Vegas. C'était vraiment du lourd. On écoute ça de suite. Écoute.

yes, yes. Là, vous avez reconnu Dub Organisé. Voilà, c'était encore un gros remix de la part des Marseillais. Et là, on va passer sur un petit remix dub d'un truc un peu plus confidentiel. C'est un gros titre néo-zélandais de rap des années 2000. Ça s'appelle Scribe. C'est un rappeur qui s'appelle Scribe. Le titre s'appelle Not Many. Voilà, ceux qui sont partis de ce côté de l'océanie connaissent. Et là, c'est un gros remix dub de

Yes, yes, yes, yes, yes. Bon, c'était un peu énervé, voilà, c'était le lancement de la saison numéro 11. Comme à mon habitude, on m'appelle un yo-yo boom boom, parce que c'est vrai que j'aime bien le dub, j'aime bien l'électro, et je peux vous poser une question, hein, c'est « Do you like bass ?» Comme on disait l'année dernière avec Flo. Voilà, on va se terminer, on va se quitter là-dessus. J'ai encore une dernière petite pépite à vous faire écouter. C'est un classique du reggae qui s'appelle Conquering Lion, l'original c'est Code Red, et là c'est Nicky Twan, c'est un gars qui nous vient de Croatie, qui nous fait des petits remixes, et là c'est un petit remix stepa, reggae, tout ça. Avant de se quitter, je vous fais quand même un petit topo qui a été dit en début d'émission, mais je vous le rappelle quand même, les prochaines soirées, si vous nous écoutez en direct, vous avez de la chance parce que vous n'avez pas loupé notre soirée Reggae Soundbox. Au bar des colonnes à Pompignan, c'est samedi soir, ça commence au coucher de la nuit, et voilà, vous aurez le plaisir de retrouver Antoine, Clem, Jean-Phi et peut-être moi-même, Clem de Travelson, qui nous fera peut-être l'honneur d'être invité. Et sinon, la prochaine, c'est la 7-Up Club numéro 11. Troisième saison, du coup, pour la 7-Up Club à Saint-Romain-de-Caudière. Voilà, ça commence à 20h, ça finit à pas d'heure. On invite ce mois-ci, du coup, le 10 octobre, Carabas, qui nous descend tout droit des Alpes. Et puis voilà, on va vous quitter sur ce petit remix dub de Nicky Twan de Croatie, du célèbre titre Jungle qui s'appelle Conquering Lion Code Red, qui est vraiment un classique de la jungle des années 90-2000. Et voilà, je vous dis bye bye, dans un mois. Ciao.

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